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canicule. Sur l'esplanade écrasée de soleil, les silhouettes fantomatiques de rares voitures ondulent. Au pied d'un arbre squelettique, la calandre d'une moto évoque la carapace calcinée d'un insecte. Quatre pigeons aux dandinements d'automates franchissent en file une utopique flaque d'ombre. La vibration d'une vapeur bleue s'élevant du goudron et des herbes trame l'air d'un réseau suffocant. Jusqu'à une ligne de tremble signalant un canal, s'étend un espace vierge, indescriptible. Le patron du bar me désigne du doigt au flanc de la montagne l'encoche où coulait la cascade. Depuis cette minuscule terrasse, je regarde vaciller dans la chaleur l'enveloppe vide de toute forme. Dans la touffeur d'un après-midi d'été, exempt enfin de tout désir, je me fonds à la stupeur du monde.

éternelle mémoire. Qu'est-ce qui passe ici? Ça n'a pas d'importance. Que ce soit homme cheminant ou bien une étoile qui danse, personne ne s'arrête. Il faut aller toujours plus vite. On ne sait pas pourquoi et pas besoin d'un vite. Les trains roulent en fredonnant leur mélopée. Les voyageurs s'envolent, écharpes de fumée. Ceux qui restent ne savent où se diriger. Ils ont la bouche lasse et des yeux affligés. La cloche du brouillard a des accents si sourds, comme un très vieux chagrin émergeant d'un cœur court. Et rien n'est à sa place, non plus l'arbre couché. L'horizon rouge est comme un coq empanaché. Est-ce ici ou ailleurs en un chemin de ronde? Ou bien dans une nuit éteinte au bord du monde? Au bord d'un fleuve lent où les martins pêcheurs se nouent et se dénouent comme un bouquet de fleurs. Quelqu'un à mes côtés me parle de la mer avec des mots de vagues aux corolles d'Aster. Et c'est tout comme si des saisons foudroyées, une rumeur étrange en moi se déployait, comme si la campagne avait repris sa place, ayant vaincu l'orage et ses lourdes menaces. Comme si j'entendais, au bas de l'escalier, le doux frémissement d'un cœur incendié. Ah, qu'en est-il pourtant de ces jours sans fissure, de ce corps qui n'est plus qu'une opaque sciure? Et qui cherchons-nous donc, invisibles et vaincus, buvant notre chaleur entre nos deux mains nues?

0: de voix en voix. La lumière va de voix en voix. Nous nous abandonnons. Les mots fusent, forment des bouquets. Nous remercions malgré l'ombre toujours mêlée à l'or des jours, nous ouvrant à l'immensité cachée des autres, au bord d'une émotion intense qui nous précipite vers le Dieu, dont la clarté laboure l'ici. Nous avançons vers ce feu, nous dépouillant d'instants mauvais que nous rendons à la terre. Elle reprendra toute cette nuit, se sent dans sa matière jusqu'à la fleur manifestée. Elle jettera du ciel vers les distraits. Elle portera les pas de ceux qui marchent. Où retourne notre pensée? Le Dieu dit de s'arrêter, lui-même s'attarde avant de partir. Il dit: le temps passe, sachez demeurer, bâtir une maison d'air dont la porte sera l'instant. Attendre sans attendre, tourner vers la lenteur et ses secrets. Sa voix vient comme une pluie pour nos terres oublieuses. L'âme tirée vers les jardins, les absents, reçoit l'eau de la lumière où retourne notre pensée. Des roses tombent au centre de notre stupeur. Une aura double le monde. Nous nous tenons à l'écart, attentifs aux gestes vifs qui ramènent où la brise s'éveille. Le silence cerne le jour. L'été donne son essence et toujours le ton pour la rencontre qui détache. Josette Segura, de voix en voix, suivie de Où retourne notre pensée.
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0: 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Lazare, dites, si c'était vrai, si c'était vrai ce qu'ils racontent les petits enfants le soir avant d'aller dormir, vous savez bien, quand ils disent notre...
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5: Il est 8h à Paris, 6h en temps universel.
6: Clotilde Dumay.
5: Le journal international, bonjour Gaëtan Plenel.
7: Bonjour Clotilde, bonjour à tous.
5: Mohamed Ben Salman est donc à Paris et nous, on est à Cergy dans un instant.
7: Et c'est lié parce que c'est aujourd'hui, en marge de la visite en France du prince héritier saoudien, que le projet d'un parc d'attractions financé par un souverain d'Arabie Saoudite doit être officialisé à Cergy, donc en banlieue parisienne, où les habitants n'applaudissent pas tous l'idée. Reportage à suivre. Pas d'applaudissements unanimes non plus après la candidature de Raphaël Glucksmann pour la présidentielle française de l'an prochain. Le leader de place publique l'a officialisé hier soir. Dans ce journal également, l'Ukraine qui célèbre le 35e anniversaire de son indépendance malgré la guerre avec la Russie. On va parler de la crise humanitaire qui empire en Somalie à cause de la sécheresse et puis de ce rassemblement prévu ce lundi à Caracas avec notamment les familles de Vénézuéliens tués dans le double séisme d'il y a tout juste 2 mois alors qu'ils étaient enfermés dans les locaux des services de renseignement.
5: La bande de Gaza, le Liban, la Syrie, mais aussi l'Iran et le détroit d'Hormuz. Les dossiers ne manqueront pas tout à l'heure à Paris.
7: Car si la première journée de la visite du prince héritier saoudien s'est faite hier sur un ton plutôt léger, il a assisté à la cérémonie de clôture des championnats du monde de e-sport, eh bien ce sera beaucoup plus sérieux ce lundi. Mohamed Ben Salman et le président français parleront de la guerre au Proche et au Moyen-Orient. Et puis ils présideront ensemble la toute première réunion du Conseil de partenariat stratégique entre leurs deux pays. Au menu, désaccord dans de nombreux domaines, de l'énergie au transport, en passant par la santé et l'intelligence artificielle. Ce sera aussi l'occasion d'officialiser un projet qui devrait voir le jour à Cergy, dans le nord de la capitale française, là où se dressait jadis le parc d'attractions Mirapolis. Eh bien, cette fois, ce sera un autre parc d'attractions autour de l'univers du manga Dragon Ball, et ce serait financé par un fonds souverain saoudien. À Cergy, les habitants ne sont pas tous partants. Reportage de Théo Renaudon.
8: Au bar tabac de la place centrale, devant son café, Aziz tente de convaincre ses voisins que ce projet de parc est une bonne chose.
9: Ça va faire beaucoup de taf pour les gens qui habitent juste à côté. T'as envie d'ouvrir un petit truc à côté, t'auras plus de chance, même à l'intérieur peut-être, je sais pas, tu vois. Mais en tout cas, je sais que ça va ramener du travail, parce qu'il y aura, c'est immense.
8: Mais aujourd'hui, des dizaines de caravanes blanches slaloment entre les ruines des attractions jaunies de l'ancien parc Mirapolis. Ce sont 400 gitans qui vivent ici depuis 10 ans.
10: Bonjour.
11: Moi, je m'appelle Sarah.
10: Il vous inquiète, ce projet de parc ?
11: Nous, oui, on s'inquiète. Nous, on a du mal pour stationner avec les caravanes. C'est toujours le même problème.
12: On s'est attaché un peu ici, vous voyez.
13: On a monté des planches, on s'est fait des petites maisons.
12: Bon, on a quand même l'eau. Et il y a les enfants, il y a la moitié des enfants qui vont à l'école. Voilà. Nous, on pensait qu'on allait rester ici. Bon, maintenant, après, si nous trouvons un bout de terrain pour nous reloger, qu'on a les toilettes, l'eau, le courant, quoi, ça serait bien.
8: Devant la porte du parc, Desi Aïch, élu La France Insoumise au conseil municipal de Cergy, regrette le manque d'informations sur ce projet et craint une crise des logements.
14: Les familles ont déjà beaucoup de mal à se loger et on sait que forcément, avec le tourisme de masse, il pourrait y avoir une augmentation du prix des loyers avec une certaine forme de gentrification qui éloignerait automatiquement les familles avec le développement du Airbnb.
8: Le maire de la ville n'a pas voulu nous recevoir.
7: Un reportage de Théo Renaudon. Le chef de l'armée pakistanaise attendu à Téhéran aujourd'hui, il rencontrera de hauts responsables iraniens. Une visite, nous dit-on, qui s'inscrit dans les efforts continus du Pakistan pour consolider la paix et la sécurité dans la région. Les tensions sont pourtant encore très vives, notamment entre l'Iran et les États-Unis. Le secrétaire américain au Trésor, Scott Bessent, doit notamment dévoiler tout à l'heure une série de nouvelles sanctions économiques contre la République islamique.
3: 8h04 à Paris, en voici un de plus.
6: Si je suis candidat aujourd'hui, c'est pour relever la France.
3: Un candidat de plus à gauche donc pour l'élection présidentielle de 2027 en France.
7: Et cette fois, c'est Raphaël Glucksmann qui s'est officiellement lancé dans la course. C'était hier soir chez nos confrères de TF1. La fin d'un faux suspense. Bonjour Charlotte Urien-Tomaka.
15: Bonjour Gaëtan.
7: L'eurodéputé, leader du parti Place Publique, passera quand même par la primaire du Parti Socialiste.
15: Oui, première étape de cette course de fond, la primaire du PS au mois d'octobre prochain, dont les règles devraient être arrêtées demain soir, lors du Conseil national du parti. Et c'est une volte-face pour l'eurodéputé Raphaël Glucksmann, qui se refusait encore récemment d'y prendre part. Sur la ligne de départ, il sera donc opposé à Ségolène Royal, aux députés Jérôme Gadge et Philippe Brun, et vraisemblablement au premier secrétaire du PS, Olivier Faure, qui pourrait annoncer sa candidature. Raphaël Glucksmann l'a dit, il veut porter une ligne social-démocrate, pro-européenne et républicaine. Son objectif, rassembler une gauche aujourd'hui très divisée, tout en faisant barrage à l'extrême droite. L'eurodéputé est clair, s'il remporte la primaire, il n'y aura aucune alliance avec le parti de Jean-Luc Mélenchon. En revanche, le leader de Place Publique tend la main aux écologistes et aux communistes. Raphaël Glucksmann entre donc officiellement dans la bataille présidentielle, avec l'ambition de s'imposer comme l'une des figures centrales de la gauche, face à l'extrême droite et au camp macroniste. Et son premier déplacement en tant que candidat officiellement déclaré aura lieu ce mardi en Charente maritime, puis il sera présent ce week-end aux journées d'été du PS à Blois.
7: Merci Charlotte Urien-Tomaka du service politique de RFI.
3: La France, mais aussi le Royaume-Uni et l'Allemagne, ces trois pays co-présideront tout à l'heure une nouvelle réunion de la coalition des volontaires.
7: Ces pays qui veulent soutenir davantage l'Ukraine dans sa guerre contre la Russie. Une guerre qui a été particulièrement meurtrière ces derniers jours en Ukraine à l'approche du 35e anniversaire de la proclamation de l'indépendance du pays. C'est aujourd'hui. La Russie, elle, annonce la mort de deux enfants cette nuit dans le sud du pays après une attaque de drones ukrainiens.
3: La Russie, où le ministre indien des Affaires étrangères est arrivé hier.
7: Oui, à Moscou pour une visite de deux jours afin notamment de co-présider les travaux de la commission bilatérale sur le commerce. Il doit aussi s'entretenir avec son homologue russe, Sergueï Lavrov. Alors, pour l'instant, ça va plutôt bien entre les deux pays. Les achats indiens de pétrole russe sont d'ailleurs au plus haut. Ils ont doublé cet été par rapport à février. Le problème, c'est que ça pourrait ne pas durer, Emmanuel Derville.
16: Le déplacement de Subramaniam Jaishankar intervient alors que New Delhi a une épée de Damoclès au-dessus de la tête. La Russie est son premier fournisseur d'or noir et cette situation en agace plus d'un. L'Ukraine reproche à l'Inde de financer la guerre de Vladimir Poutine. Le Sénat américain a voté le 7 août une loi qui taxera à 100% les importations indiennes aux États-Unis si New Delhi continue d'acheter du pétrole russe. Le texte doit encore être approuvé par la Chambre des représentants en septembre et par Donald Trump. Les groupes pétroliers indiens n'ont pas beaucoup d'options. Avec la quasi-fermeture du détroit d'Ormuz, difficile de se fournir en Irak et en Arabie Saoudite. Une semaine après le début de la guerre en Iran, Donald Trump a assoupli les sanctions sur le pétrole russe. Cette dérogation pourrait durer jusqu'à ce que le conflit s'apaise. Mais ensuite, la pression américaine devrait repartir de plus belle. Delhi et Washington négocient un traité de libre-échange et Donald Trump exige que l'Inde se fournisse aux États-Unis plutôt qu'en Russie. Emmanuel Derville, New Delhi, RFI.
7: L'Inde, où Amnesty International dénonce un recours excessif à la force contre le mouvement de contestation étudiante mené par le parti du peuple des cafards. Dans son rapport, l'ONG parle de preuves sur l'usage par la police de fusils à pompe, de gaz lacrymogène, de grenades ou encore de dispositifs à décharge électrique. Des violences que nie la police, mais la Cour suprême indienne a décidé il y a quelques jours de créer une commission d'enquête sur ces violences imputées à la fois aux forces de l'ordre et aux manifestants. Autre ONG et autre accusation, SOS Méditerranée, cette fois qui parle ce matin d'une intensification des menaces en Méditerranée centrale, évoquant des interceptions d'embarcations de migrants de plus en plus violentes, parfois liées à des groupes armés en Libye. Tout ça, dit l'ONG, n'aurait pas pu perdurer sans l'élargissement de la coopération européenne avec les acteurs libyens en matière de dissuasion migratoire.
3: C'est l'une des pires crises de malnutrition au monde, selon le PAM, le Programme Alimentaire Mondial.
7: En Somalie, 6 millions de personnes personnes sont actuellement confrontées à une faim aiguë. La faute à des chocs climatiques répétés, à une insécurité persistante, mais aussi à la baisse mondiale des financements pour l'aide humanitaire, Alban Tiroir.
17: Ce ne sont pas des chiffres abstraits, ce sont des familles qui épuisent toutes les options qu'il leur reste pour survivre, interpelle le Programme alimentaire mondial. Près de 2 millions d'enfants devraient souffrir de malnutrition aiguë cette année en Somalie. Plus de 200 000 personnes ont déjà été déplacées au deuxième trimestre 2026. Le pays est frappé par une grave sécheresse. Plusieurs saisons des pluies insuffisantes ont entraîné un manque d'eau, des pertes de récoltes et de bétail. À cela s'ajoute la hausse des prix du carburant et des denrées alimentaires, aggravée par le conflit au Moyen-Orient. Alors que le pays reste confronté à l'insurrection des islamistes chebabs et à des affrontements armés localisés. L'aide humanitaire peine à répondre aux besoins, frappée par la baisse des financements internationaux. L'IPC, outil mondial de mesure de la faim, estimait en mai que l'aide alimentaire ne couvrait que 12% des 6 millions de personnes en insécurité alimentaire aiguë. Plus de 200 centres de santé et de nutrition ont fermé, selon l'UNICEF, qui dénonce des coupes budgétaires sans précédent. Et ce, alors que le phénomène climatique El Niño, annoncé puissant, menace d'entraîner de très fortes précipitations en fin d'année en Somalie, avec un risque accru d'inondation. Alban Tiroir, Nairobi, RFI.
7: Sauf surprise, vous disait-on hier, il n'y en a pas eu au Kazakhstan. Le parti au pouvoir a largement

0: revanche hier face à la Serbie. Victoire au buzzer 91. C'était un match amical certes, mais quand même, la réaction de Wemby, le capitaine des Bleus.
1: Voilà, on est une équipe. On se connaît pas encore super bien tous. C'est important de commencer par les bases. Et je pense qu'on a fait un pas en avant aujourd'hui. Ah, c'est génial. Je sais pas si j'ai déjà vu un game winner comme ça, un finger roll pour la gagne. En plus, je l'ai vu, j'étais en première loge, c'était super. On a vu qu'on pouvait avoir un pas en avant, ça c'est comme ça, et répondre. Mais voilà, c'est ça mes mots. Faut qu'on apprenne le plus vite possible parce qu'il y a plus de matchs.
0: Prochain rendez-vous dès jeudi face à la Suède en qualification pour la prochaine Coupe du Monde.
2: Baptiste Leduc pour les sports. De Dubaï à Hong Kong, en passant par Singapour, elles surprennent toutes par leur succès économique les villes-états portuaires. Eh bien, on les visite cette semaine dans Aujourd'hui de l'économie. Et on revient d'abord, Anishka Kumor, à l'époque de la rivalité entre Venise et Gênes. C'était pour devenir numéro un du commerce mondial.
3: C'est l'époque où les cités italiennes se livrent une guerre sans merci. Au Moyen-Âge, la compétition entre Venise et Gênes s'intensifie et atteint son paroxysme entre les 12e et 14e siècles. Toutes deux sont alors de puissantes républiques maritimes. Venise et Gênes tirent parti de leur positionnement intermédiaire entre le sud de l'Europe, Constantinople à l'est, et le monde musulman qui s'étend sur le littoral sud méditerranéen de la Terre Sainte à Espagne. Venise, surnommée la Sérénissime, contrôle la Méditerranée orientale depuis l'est de la péninsule italienne. Située sur sa côte ouest, Gênes, la Superbe, règne sur la partie occidentale du bassin méditerranéen et la Corse. Ainsi, les sœurs ennemies font le commerce du sel, des épices, de la lin, de la soie, mais aussi des esclaves, et deviennent incontournables entre la demande européenne et l'offre africaine, et surtout asiatique. Les marchands s'organisent pour partager

0: de Constantinople, capitale de l'Empire byzantin. Les Génois se sentent menacés. C'est le début de 4 guerres sanglantes sur mer comme sur terre. Les conquêtes turques et la chute de Constantinople en 1453 marqueront le déclin des cités italiennes. Le centre de gravité économique bascule alors du sud de l'Europe vers le nord du continent. En 1866, après Gênes, c'est au tour de Venise de rejoindre le royaume de l'Italie. Une histoire commune commence pour ses anciennes rivales.
1: Aujourd'hui, l'économie avec Agnieszka Kumor. Presque 8h20 à Paris, votre invité Arnaud Pontus, il a été ambassadeur de France en Arabie Saoudite.
2: Bonjour Bertrand Besancenot.
3: Bonjour.
2: Merci d'être en ligne avec nous ce matin. Le prince héritier saoudien Mohamed Ben Salman est en visite officielle à Paris depuis hier. Qui Emmanuel Macron reçoit-il aujourd'hui ? Un partenaire utile ou un dirigeant tout simplement devenu incontournable ?
3: Les deux à la fois, c'est-à-dire que la France et l'Arabie Saoudite ont depuis longtemps fait, notamment depuis le général de Gaulle et le roi Faisal, une relation amicale et fructueuse. Il ne faut pas oublier que pendant des années, l'Arabie Saoudite a été le premier client de notre industrie d'armement et que nous avons toujours été très actifs, que ce soit sur le plan énergétique, des transports, de l'urbanisme, etc. Donc si vous voulez, nous avons des relations qui sont des relations à la fois amicales et des relations d'intérêt. Mohamed Ben Salman, depuis 2015, depuis que son père est devenu roi, est en réalité le véritable gouverneur de l'Arabie Saoudite, et c'est quelqu'un qui a une vision moderniste de la façon dont il peut développer son pays, c'est-à-dire en diversifiant son économie, en diversifiant ses partenaires et en modernisant la société saoudienne. Oui. Ce qu'il a fait avec succès, mais avec une forme d'autoritarisme.
2: Oui, c'est à la fois le réformateur et l'autocrate, hein, Mohamed Ben Salman.
3: Oui, c'est-à-dire qu'il fait partie effectivement de ce qu'on appelle les dirigeants à la fois inspirés par une certaine vision, mais également autoritaires, parce qu'ils estiment que dans des périodes de grands changements, eh bien, il faut tenir le gouvernail de façon ferme.
2: Et est-ce qu'au nom des bonnes relations avec l'Arabie Saoudite et des intérêts de la France, il faut forcément fermer les yeux sur la question des droits humains ?
3: Les droits humains, effectivement, l'Arabie Saoudite n'est pas un modèle en la matière. Simplement, un certain nombre de progrès ont été faits sur le plan sociétal. Comme vous savez, il n'y a plus de ségrégation entre hommes et femmes. Les femmes ont maintenant le droit de conduire. Elles sont de plus en plus actives sur le marché de l'emploi. La société s'est ouverte, si vous voulez, avec l'ouverture de cinéma, de grands événements sportifs, etc. Mais il est évident que l'Arabie Saoudite, en matière de droits de l'homme, n'est pas une démocratie, n'est pas un modèle. Simplement, il faut l'encourager à aller dans cette direction plutôt que se contenter simplement de critiquer, alors que c'est un pays qui, comme l'ensemble des pays du Golfe, va plutôt dans la bonne direction, alors que d'autres pays de la région vont malheureusement pas dans la même direction.
2: Ouais. Puisqu'on parle de droits humains, Bertrand Besancenot, est-ce qu'on a oublié l'affaire Jamal Khashoggi, ce journaliste saoudien assassiné dans l'enceinte du consulat d'Arabie Saoudite à Istanbul en octobre 2018. Est-ce que la France a tourné cette page ?
3: Disons que l'ensemble du monde a pris acte du fait que le prince héritier a reconnu sa responsabilité en tant que dirigeant dans l'opération, tout en niant d'avoir ordonné qu'il soit tué. L'idée était en principe plutôt de le capturer et de le ramener comme un certain nombre d'autres dirigeants saoudiens.
2: Oui, ce que contredisent beaucoup d'experts.
3: Apparemment, c'est quand même, quand on regarde même, si vous voulez, ce que disent les Américains qui connaissent bien les dossiers, et même les Turcs, eh bien, correspondent quand même assez largement à ce qu'il, c'est-à-dire qu'il est responsable en tant que dirigeant du pays, qu'il a ordonné certainement de le capturer, pas forcément de le tuer. Maintenant, si vous voulez, vous avez parfois des gens beaucoup trop zélés, et c'est apparemment le cas.
2: Alors revenons à cette visite. Qui a le plus besoin de l'autre entre Emmanuel Macron et Mohamed Ben Salman ?
3: Je crois que nous sommes de véritables partenaires, en ce sens que l'Arabie Saoudite est sortie d'une forme de tutelle américaine, qu'elle s'émancipe, qu'aujourd'hui elle défend ses intérêts propres, en diversifiant non seulement son économie, mais aussi ses partenaires. Et donc le

0: fait que nous ayons signé un partenariat stratégique avec elle en 2024 et qu'aujourd'hui il y ait la première réunion justement de ce partenariat stratégique montre que les deux pays voient tout l'intérêt qu'ils ont à coopérer. Alors, c'est évident sur le plan politique, si vous voulez, aujourd'hui dans la région du Golfe et au Moyen-Orient en général, il y a une véritable impasse, comme on le sait, du fait du conflit entre les
1: Oui.
0: États-Unis, Israël et l'Iran. Et donc les pays du Golfe et l'Arabie Saoudite en premier tient à conserver, bien entendu, un lien stratégique avec les États-Unis, mais elle a compris que les engagements du président Trump n'étaient pas toujours tenus et qu'elle avait intérêt à mieux défendre ses intérêts elle-même en prenant plusieurs initiatives. Alors je prends l'exemple du fait qu'elle a signé un accord de défense avec le Pakistan, avec la Turquie, qu'elle a créé une coalition des pays alliés en mer Rouge et que naturellement elle a d'excellentes relations avec la Chine, premier partenaire commercial, avec la Russie, grand partenaire pétrolier, et qu'elle est très intéressée par l'Europe, qui est le premier
1: Oui,
0: voisin.
1: donc l'Arabie Saoudite diversifie ses partenaires en quelque sorte.
0: Absolument,
1: Oui.
0: tout à fait.
1: Et du côté français, c'est parce que la diplomatie française au Moyen-Orient est faible qu'elle a besoin de l'Arabie Saoudite aujourd'hui?
0: Non, mais si vous voulez, nous prenons acte du fait, enfin ce n'est pas tout à fait nouveau, mais c'est de plus en plus vrai que l'Arabie Saoudite est un acteur totalement incontournable dans la région. C'est une puissance naturellement énergétique, financière, politique, religieuse, et qu'aujourd'hui, si on veut stabiliser le Moyen-Orient, c'est l'intérêt de tout le monde. On voit bien que la crise actuelle est devenue une crise mondiale sur le plan énergétique. Bon, l'Arabie Saoudite est un pays qui compte, qui dialogue avec tout le monde, que ce soit y compris avec l'Iran, même si elle se méfie du régime. Et donc, si vous voulez, nous avons pris des initiatives communes, par exemple, sur le dossier palestinien.
1: Sur la
0: Nous sommes.
1: reconnaissance de l'État palestinien, il y a bientôt un an, oui, c'était une
0: Oui.
1: initiative franco-saoudienne, de fait.
0: Absolument, et nous avons l'intention de continuer. Donc nous continuons à pousser ensemble pour qu'on passe à la phase 2 du plan à Gaza. C'est vrai aussi vis-à-vis du Liban, où nos deux pays sont un peu de véritables parrains de ce pays et entendent l'aider à se reconstruire alors qu'il est dans une situation très difficile. Donc si vous voulez, nous avons des intérêts politiques qui sont tout à fait évidents, des vues qui sont très convergentes, et donc il est normal que nous nous consultions.
1: Oui, mais
0: Un
1: ça.
0: moment, si vous voulez, où les pays du Golfe, si vous voulez, s'interrogent justement sur la meilleure façon d'assurer leur sécurité et de diversifier leur partenariat, il est important, il n'est pas tout à fait indifférent que Mohamed Ben Salman ait choisi la France, qui est considérée comme le pays européen le plus actif sur le plan politique en Europe.
1: Mais est-ce que Paris a aussi besoin de Riyad pour peser davantage dans les crises au Moyen-Orient?
0: Bien sûr, ah ben tout à fait. Si vous voulez, nous avons intérêt, encore une fois, quand on essaye de mener une politique seule, on n'a pas toujours le poids suffisant. En réalité, quand on a de bons partenaires et qui eux-mêmes sont des gens écoutés tant à Washington qu'à Pékin, qu'à Moscou et ailleurs, eh bien, c'est important pour nous.
1: C'est un aveu de faiblesse de la France et de l'Europe que de se tourner vers l'Arabie Saoudite, ou c'est juste de la réalpolitik? Bon, on fait avec ceux qui sont là et il faut bien essayer d'avancer.
0: Ben, c'est de la réalpolitik et c'est nos intérêts. Il ne faut pas oublier que l'Europe reste en tant que telle le premier partenaire commercial des pays du Golfe. Nous avons beaucoup d'intérêts communs. Vous avez prochainement, en 2030, l'exposition universelle à Riyad. Ça intéresse énormément de sociétés françaises pour des raisons évidentes. Nous avons des technologies qui correspondent assez bien aux différents projets de développement, que ce soit le développement des transports, des
1: Ouais,
0: énergies
1: ouais.
0: nouvelles, la culture, du tourisme, etc. Donc je ne vois pas du tout pourquoi nous nous priverions de travailler avec un pays avec lequel nous avons des vues convergentes en diplomatie et où il y a un potentiel de coopération important.
1: Vous qui avez observé, vécu de près ces relations entre la France et l'Arabie Saoudite, hein, je rappelle, ambassadeur à Riyad durant 9 ans, qu'est-ce qui a le plus
0: Oui.
1: changé, d'un mot, dans la manière dont Riyad regarde Paris aujourd'hui?
0: Bah, c'est-à-dire que les Saoudiens ont connu une période où finalement ils considéraient que la France était un partenaire traditionnel, important, membre permanent du Conseil de
1: Une
0: sécurité,
1: amitié classique, en quelque sorte.
0: une amitié classique, mais disons que dans la période actuelle, les deux partenaires se rendent compte qu'ils ont un intérêt majeur, les uns et les autres, à coopérer pour peser plus sur les événements, que ce soit au Moyen-Orient ou que ce soit pour développer de nouveaux secteurs d'activité dans le monde où nos entreprises sont assez complémentaires.
1: Merci à vous, Bertrand Besancenot, d'avoir été en ligne sur RFI ce matin.
0: Je vous en prie. Bonne journée.
1: Bonne journée.
2: 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Restez avec nous dans un instant, l'actualité africaine sur notre antenne.
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4: Il est 6h30 en temps universel et à Conakry. Merci d'écouter Radio France Internationale. Le journal Afrique avec vous, Nemo Ampi, c'est la une, ce très lourd bilan à Conakry après l'éboulement d'une immense décharge.
5: Lui-même provoqué par des fortes pluies qui se sont abattues ce week-end sur la capitale guinéenne. La protection civile parle d'au moins 31 morts. Alors que les recherches se poursuivent, nous sommes sur place dès le début de ce journal. L'actualité au Togo, où deux réalisateurs français sont toujours en détention. Lomé disait samedi détenir des indices graves et concordants à leur encontre, ce qui a suscité une réaction d'un consortium de journalistes et de la presse togolaise. Reportage à Nouakchott, ensuite plusieurs communes de la capitale mauritanienne toujours privées d'électricité après des incendies sur différentes centrales. Une légende du football guinéen qui s'est éteinte, Dakim Bor, décédé à l'âge de 92 ans. Il avait été le premier capitaine de l'histoire du Sili National. Et puis on vous fait découvrir la batida dans le dossier de ce journal, ce style musical inspiré des rythmes africains qui

dernier voyage, Patrick Deville, Viva. Deville a passé son enfance près de l'estuaire de la Loire. Il a grandi dans l'établissement psychiatrique que dirigeait son père. Il y a vécu isolé ses toutes jeunes premières années et immobile. Et puis il est devenu un attaché culturel, un prof de philo, un écrivain voyageur. Plus d'une douzaine de romans titrés « Romans vrais ». Viva en est un, s'y croisent Frida Kahlo et Trotsky entre autres. Viva a été publié chez Fiction et Compagnie en 2014. La Maison Bleue. Dès ce premier soir du 9 janvier 1937, c'est un hôte encombrant. Trotsky le proscrit. Le général Beltrán et la petite escorte qui les entourait depuis Tampico jusqu'à Mexico les abandonnent aux bons soins de Frida Kahlo. Leur mission est accomplie. Diego Rivera apporte de chez lui une mitraillette Thompson, convoque quelques amis armés de pistolets. On attend l'arrivée des gardes du corps qu'il va falloir ensuite loger. Poursuivi par la haine conjointe et sanguinaire de Hitler et de Staline pour le Youpin Lev Davidovich Bronstein, on sait bien que la survie du proscrit est fragile. On attend aussi la livraison des archives, ou ce qu'il en reste. En Turquie, sur l'île de Principo, elles ont en partie brûlé dans l'incendie de la maison. À Paris, elles ont été en partie volées par un commando stalinien. En Norvège, en partie détruites par un commando nazi. Après les 3 semaines de mer à bord du pétrolier norvégien, les heures dans le train Hidalgo depuis Tampico, Trotsky cherche dans la maison bleue de Frida Kahlo un bureau. Il attend l'arrivée de sa secrétaire russe, surtout celle de son homme de confiance, Jean Van Eijenhoort, dit le beau Van, l'homme orchestre qui l'accompagne depuis son exil turc. Trotsky est assis dans un fauteuil en rotin au fond du jardin, voit les sculptures indiennes dispersées sous les arbustes, les fleurs tropicales dont il ignore le nom, des fougères, des fontaines, des oiseaux, des cactus dans des poteries rouges, des chats, des chiens, une poule, un aigle que Frida appelle « Gran Caca Blanco », un cerf, un singe araignée que Frida appelle « Fulang Chan », un perroquet. On passe à table et il découvre l'aguacate, les quesadillas à la fleur de courgette, les enchiladas, les chiles en nogadas, le tequila dont l'éléphantesque Diego Rivera emplit son verre. Diego lui montre les murs du jardin faits de blocs de pierre volcanique où ressortent les ocres et les rouges de la lave crépusculaire et teinte l'atelier de Frida comme une cheminée de volcan. Une descente au centre de la Terre. Le volubile Diego lui apprend qu'il est au cœur de Coyoacán, non loin du palais de Hernán Cortés et celui de la Malinche, qui fut la maîtresse indienne de Cortés, en ce lieu où les conquistadors, fourbus, coiffés de fer, rouillés, découvrirent la ville que les Aztèques, des siècles plus tôt, arrêtés dans leur migration par la vision prophétique d'un aigle posé sur un cactus et dévorant un serpent, avaient bâti sur une île et au milieu des volcans la vaste cité de Tenochtitlan, dont Cortés, ébloui, écrit à son roi qu'elle est si grande et si extraordinaire que je pourrais dire encore beaucoup sur elle, mais je me contenterai de dire qu'elle est presque incroyable. Mais c'est assez pour ce soir. Trotsky remercie Rivera. Ils reprendront cette conversation plus tard. Il a demandé au beau Van, parmi les 1000 choses qu'il lui a demandé, de faire livrer ici toute une bibliothèque sur l'histoire du Mexique. Il verra ça à tête reposée. Il est ainsi, Trotsky. Il préfère les livres, travailler seul. Ce soir, les images qu'il tourne en son esprit ne sont pas encore mexicaines. Ce sont des images russe, et des images de neige et de glace, et des images de la Norvège. Assis dans le jardin le lendemain, il remue encore des images de son dernier départ des Amériques en 17, jusqu'à ce retour aujourd'hui en 37. Ces 20 années,
et le grand fourvoiement du train de l'histoire, les locomotives noires perdues dans le brouillard. Et il retrouve le texte qu'il avait écrit sur les locomotives, symbole du progrès. Les révolutions, selon Marx, sont les locomotives de l'histoire. Elles avancent plus vite que la pensée des partis à moitié ou au quart révolutionnaire. Celui qui s'arrête tombe sous les roues de la locomotive. D'un autre côté, et c'est là le principal danger, la locomotive elle-même déraille souvent. Celle de la révolution russe a depuis longtemps quitté la voie. Il a toujours pensé qu'il suffisait d'avoir raison, et en cela même, il eut tort. Il croyait que l'exemple suffirait, l'action, le courage physique, la probité, la raison. Il est un héros de l'Antiquité, un homme de Plutarque. Et dès la victoire de la Révolution à Pétrograd, à Moscou, plutôt que de demeurer dans les lieux du pouvoir, il repart. Il fait assembler le train blindé, parcourt les fronts, le limès rouge bouscule les blancs et leur détachement de cosaques. Le train du Conseil révolutionnaire de la guerre semble être partout à la fois. Il jaillit de la neige et du brouillard et galvanise les troupes débandées, des dizaines de milliers de kilomètres parcourus tout au long de la guerre civile. Trotsky inspecte les campements, apporte des armes et des commandos capables de prêter main forte. Le train est si lourd qu'il est tracté par deux grandes locomotives noires à l'étoile rouge, dont l'une est toujours sous pression et prête au départ. Les yeux fermés, comme s'il marchait le long des rails, il remonte un à un les wagons du train blindé dans lequel il a passé plus de 2 ans de sa vie, dans le rêve d'une société utopique en marche, un monde d'autarcie, d'ordre et de raison parfaitement huilé. On voit grandir à l'horizon l'étoile rouge, et derrière elle, la locomotive noire qui approche. Dans les wagons, une imprimerie pour le journal du train, une station télégraphique, une radio et une antenne qu'on déploie aux arrêts pour prendre les nouvelles de la planète. Un wagon de vivres et de vêtements, du cuir pour coudre des bottes, du matériel de génie et des réserves de traverse pour réparer les voies sabotées, des groupes électrogènes. Un wagon hôpital, un wagon de bain-douche, 2 wagons de mitrailleuses, un wagon-citerne de carburant et un tribunal révolutionnaire, des wagons-garage capables d'emporter des camionnettes et des automobiles. Au milieu du train qu'il parcourt de mémoire, le réduit du commissaire du peuple est un bureau-bibliothèque, flanqué d'un cabinet de toilette et d'un divan. La table de travail occupe tout un côté surmonté d'une grande carte de la Russie. De l'autre côté, les rayonnages, les encyclopédies, les livres classés par auteur et par langue. Alfred Rosmer, qui vécut plusieurs semaines à bord du train, y feuillette une traduction française de l'œuvre philosophique d'Antonio Labriola. Il trouve Le Mallarmé de Vers et Prose, à couverture bleue de la librairie académique Perrin. Lorsqu'il descend sur le ballast, Trotsky porte un long manteau de cuir noir et une casquette à l'étoile rouge. Les 200 hommes de la troupe d'élite du train blindé portent des vestes de cuir noir, un bonnet conique et au bras l'étoile rouge. Comme tout russe lettré, dès qu'il voit des rails, Trotsky ne peut s'empêcher de retrouver Tolstoï et son Anna Karénine, de se souvenir qu'avec des lys, Anna Karkadievna respirait à plein poumon l'air froid plein de neige et, se tenant près du wagon, regardait le quai et la station illuminée. Mais c'est la guerre. Il lui faut bien quitter son wagon bibliothèque, monter sur les talus le long de la voie, haranguer les combattants et les enflammer, distribuer le journal du train, rassembler les déserteurs et les collaborateurs de la Légion tchèque et en fusiller quelques-uns. Sur les rives de la Volga, Trotsky rejoint les forces de la flotte rouge, embarque sur le torpilleur de Fedor Raskolnikov. À bord se trouve Larissa Reisner,
ils vont s'emparer de Kazan. Il regarde Natalia et Frida prendre le thé et cherche le nom des plantes autour d'une table de jardin, dans le patio empli de chants d'oiseaux, au milieu des cactus, des bougainvilliers, des orangers et des idoles en terre rouge, et revoit Larissa Reisner. Il lui semble que Frida lui fait un clin d'œil, mais c'est peut-être le jeu de la lumière sur un verre ou la fontaine. Plus tard, le beau Van lui apprendra le mot « Orealas » ou « Euyade ». C'était au grand soleil d'août, sur l'île de Sviask, au milieu de la Volga, qu'ils avaient préparé l'attaque de Kazan. Chaque soir, Diego Rivera vient dîner, reprend l'histoire de son syndicat des peintres révolutionnaires, fondé au début des années 20 avec d'autres muralistes, les Dieguitos, David Alfaro Siqueiros, José Clemente Orozco, Xavier Guerrero, avec lesquels Rivera avait aussi créé le journal communiste El Machete, avant que la brouille ne s'installe entre les macheteros et que l'opposition entre Staline et Trotsky ne fasse voler en éclats la petite bande dont il énumère les noms, que Trotsky ne parvient pas à mémoriser. Rivera dessine les arcanes élisabétains de leurs amours et de leurs querelles, le panier de crabe. Trotsky apprend que Frida Kahlo et Diego Rivera se sont mariés dans la maison de la photographe révolutionnaire Tina Modotti, elle aussi membre du parti, mais stalinienne. Tina, la traîtresse. Frida Kahlo a 29 ans, elle a les seins petits et très haut perchés, leurs bouts sont très bruns, ainsi qu'on les voit sur une photographie d'elle, le torse nu, prise peut-être par Tina Modotti. Le regard fier, un pistolet à la ceinture de sa jupe longue. Trotsky ne les a pas vus encore, les seins de Frida. De soir en soir, il essaie de retenir les noms. Commence à comprendre qu'il a quitté une souricière pour une autre, la norvégienne pour la mexicaine. En mai 40, c'est l'un de ses peintres muralistes, David Alfaro Siqueiros, qui fomentera contre lui le premier attentat à la mitraillette. De cette petite bande, seuls certains noms lui sont déjà connus. Sandino, bien sûr, et aussi peut-être Traven. Mayakovsky, surtout, le poète russe, dont il a écrit l'éloge. Celui-là avait embarqué à Saint-Nazaire pour Veracruz, écrit à bord l'océan Atlantique. Séjourné à Mexico, au milieu de la petite bande, avant de rentrer se tirer une balle dans le cœur, à Moscou. C'était Carnet de voyage, Viva, de Patrick Deville, publié en 2014. Vous retrouvez Carnet de voyage tous les jours à 8h45, du lundi au vendredi, en escale complète, le samedi à 6h, puis le dimanche à 15h30.

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Chère éditeurice, c'est Anastasia de la chronique Philosophie amoureuse. Pour cet été, j'ai eu envie de vous donner la parole. Toujours sur un mot, 15 minutes avec une chanson. Du 10 au 13 juillet, vous entendrez Arthur avec le mot « militer ». Du 24 au 26 juillet, Odile nous parlera du « laisser-faire ». Et du 4 au 10 août, Valentina abordera le thème de l'inconscient. Deux interviews sont encore possibles pour la fin du mois d'août. Alors, si vous aussi, vous avez envie de vous faire interviewer pour parler d'amour et d'un de vos sujets préférés, n'hésitez pas à me contacter par email à contact@anastasia-del.fr. Je vous souhaite un bel été sur Radio Dragon et que celui-ci soit rempli d'amour. Bienvenue dans les philosophies amoureuses par Anastasia. Aujourd'hui, notre fil conducteur est le mot « lien » et plus exactement, le lien au monde. 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Ces émissions sont conçues, présentées et montées par Anastasia Delattre. Les transitions sont jouées à l'accordéon par Xavier Géraud.

Dans l'épisode précédent, j'ai parlé de la séparation, dans le sens où l'homme, en tant que vie consciente d'elle-même, se sent séparé du monde qui l'entoure. Et cette séparation génère chez lui une angoisse et une sensation d'impuissance tellement insurmontable qu'il va mettre en place des solutions pour la surmonter. Si bien que l'histoire, je dirais même les histoires, des croyances, des religions, des philosophies et des sciences, sont une liste de solutions à la fois différentes, puisque chacune va dépendre de la civilisation dans laquelle elle a été mise en place, et en même temps avec suffisamment de similitudes pour en sortir un nombre restreint. Et dans cet épisode, je vais donc parler de trois solutions partielles qui permettent à l'être humain de se sentir relié au monde pour surmonter cette angoisse de la séparation. J'ai déjà prévu un autre épisode dans lequel je vous parlerai du lien à l'autre qui permet également de se sentir relié. J'ai choisi d'utiliser le vocabulaire de Erich Fromm dans son livre « L'art d'aimer » pour nommer ces trois solutions. La première, c'est la solution orgiaque. La deuxième, c'est le travail créateur. Et la troisième, c'est le conformisme. Les solutions orgiaques sont caractérisées par un moment intense, ponctuel et total qui met en jeu aussi bien le corps que l'esprit. Dans un état d'exaltation provoquée, la personne a la sensation que le monde extérieur disparaît. Et donc, comme il n'existe plus, elle n'a plus la sensation d'en être séparée. J'espère que vous vous doutez de quoi je suis en train de parler. Car dans notre société, on considère la drogue, l'alcool et le sexe comme des solutions orgiaques. Et elles ne sont pas acceptées socialement. Or, cette solution est extrêmement puissante. Et il faut se rappeler qu'il n'y a pas si longtemps, la ritualisation légitimait, contrôlée en fréquence, la ritualisation permettait également de donner du sens. Aujourd'hui, les personnes continuent à l'utiliser, seulement comme elle est associée à de la culpabilité, les effets bénéfiques en sont fortement diminués. Si bien que les personnes qui s'adonnent à ce genre de choses vont avoir tendance à réitérer encore et encore la prise de drogue, d'alcool, de sexe ou autre pour essayer de compenser un malaise qui est grandissant.

Le travail créateur. Alors c'est bien dans le sens, le travail qui est créateur. On n'est pas en train de parler d'un ou d'une créatrice. Le travail créateur se caractérise par un temps et une intensité modérée qui implique à la fois le physique et le mental. Le travail créateur va faire son effet à deux moments différents. À la fois pendant la création, c'est-à-dire pendant la conception et la réalisation de l'objet, et à la fois pendant la contemplation de l'objet fini qui va rappeler à la personne le lien qu'elle a eu par le passé au monde. Ainsi donc, le travail créateur, c'est une union au monde à travers le matériau que l'on va modeler. Le travail créateur, il va être positif à condition que ce soit réellement un travail productif de création. C'est-à-dire que l'esprit va participer à la conception et que le corps va participer à sa fabrication. La majorité des activités professionnelles actuelles va demander à l'être humain soit d'être dans de la pure création sans matérialité, soit d'être un maillon d'une chaîne. Cette notion-là du travail ne permet absolument pas la satisfaction du lien au monde qui est caractéristique du travail créateur. La troisième solution partielle, le conformisme. Le conformisme se caractérise par une faible intensité qui est continue et qui n'implique que l'esprit. Le conformisme permet de se sentir relié au monde dans la mesure où l'on fait disparaître son soi individuel pour rentrer dans un groupe à travers tout un tas de codes et de normes. Et le conformisme est un levier qui a été, à travers le temps, favorisé. Tout simplement parce qu'il permet d'administrer des groupes de plus en plus grands jusqu'à administrer des états le plus simplement possible. Ainsi, le conformisme va être imposé au groupe par la menace dans le cadre de pouvoirs dictatoriaux, mais il peut être tout aussi bien imposé par la suggestion dans le cadre de pouvoirs économiques, et c'est ce que nous connaissons aujourd'hui avec la société capitaliste. Quel est son groupe de référence ? Et quels sont les autres groupes que je suis obligée de fréquenter? À mesure de l'évolution de l'humanité, la taille des agrégats humains n'a fait que augmenter. Pourtant, l'être humain ne peut vraiment faire groupe qu'avec les personnes qu'il connaît. Je veux dire qu'il connaît vraiment physiquement avec qui il va pouvoir parler. Si bien que le groupe de référence est en réalité un groupe qui va être constitué de 30 à 100 personnes maximum. Comme il a le choix, l'individu va avoir tendance à aller dans un groupe composé d'autres individus qui lui ressemblent. Mais il est aussi possible de construire son groupe par opposition à l'identité d'autres groupes. Évidemment, pour cela, il s'agit de penser l'autre comme étant différent de soi sur des questions mineures, mais qui prennent une importance majeure.

finalement, dans la société occidentale moderne, la solution partielle la plus encouragée, pour des questions économiques évidemment, ça va être le conformisme. Et comme tout le système repose là-dessus, il s'agit au maximum de tuer les autres solutions partielles telles que la solution orgiaque ou la solution du travail créateur, en rendant le travail abrutissant, par exemple. Je pense que dénoncer la société de consommation actuelle sans mettre en lumière les autres voies de lien au monde, c'est voué à l'échec. En effet, ces autres voies sont actuellement dévoyées, mais on peut les remettre en œuvre. Pour le travail créateur, ce n'est pas pour rien qu'on voit la multiplication de hobbies dans lesquels les personnes créent avec leurs mains et avec beaucoup de satisfaction. Les solutions orgiaques sont diabolisées parce que l'on parle à chaque fois de drogue et d'alcool, mais cet état d'exaltation peut très bien être provoqué par de la danse ou d'autres expressions corporelles. C'est sur cette note positive que je vous laisse. L'émission Philosophie amoureuse est terminée pour ce premier épisode sur le mot lien, qui parle du lien au monde. Je vous retrouve prochainement avec un autre mot, toujours pour parler d'amour et toujours sur Radio Dragon. Pour terminer cette émission en musique, j'ai choisi pour vous une chanson de Zazie qui s'intitule « Je suis un homme ».

Si vous en avez l'occasion, je vous conseille de revoir le clip. Les visuels sont complémentaires au texte de la chanson et quand vous le verrez, rappelez-vous qu'il a été tourné il y a 15 ans maintenant.

0: Bonjour à toutes et à tous. Merci de rejoindre Conditionnel de variété. Bonjour Adeline.
1: Bonjour Marc.
2: Qui ne me regarde pas.
0: Conditionnel de variété, tous les mois, on vous propose d'aborder un fait social à travers la chanson. C'est le pendant d'un premier volet qu'on avait consacré à la fin de l'année dernière à la question de l'identité nationale, de l'identité française, la question de qu'est-ce qui illustre la France dans la chanson. Et puis on a jugé indispensable de faire en écho la présence du multiculturalisme, l'apport de l'étranger dans la chanson française, de l'extranéité, comme disent certains. Voilà, donc il ne s'agit pas d'illustrer tous les apports musicaux, mais plutôt le regard qu'ont les personnes issues de l'immigration ou encore les Français eux-mêmes sur cette présence de migrants en France. On va commencer tout de suite en remontant un peu plus d'un siècle, quasiment. Hein.
1: Moins d'un siècle.
0: Un petit peu moins
1: une
0: quand même.
1: Une chanson qui date de 1930, qui s'intitule « J'ai deux amours » de Joséphine Baker.
0: On l'écoute tout de suite ?
1: Oui.

0: J'ai deux amours, Joséphine Baker, 1930. C'est bien de commencer avec cette chanson relativement ancienne parce qu'elle montre que l'appartenance, la binationalité, la double appartenance, eh bien, elle est évoquée déjà en 1930 à travers une chanson. C'est pas tout à fait mon pays est la France, mais mon pays est Paris. C'est quand même cette double appartenance, attachement affectif, et qui va illustrer un peu le propos avec un regard certainement des auditrices et des auditeurs de l'époque qui ne rabattaient certainement pas cette chanson sur la question du multiculturalisme comme on le dit aujourd'hui. Qu'est-ce que tu en penses?
1: Je pense que cette chanson elle a beaucoup de sens par rapport à la carrière de Joséphine Baker qui doit beaucoup à la France. Donc Joséphine Baker qui arrive en 1925 en France à l'âge de 19 ans, donc c'est la France en fait qui a lancé sa carrière, et elle a acquis ensuite la nationalité française en 1937 suite à son mariage avec un Jean Lyon, je crois.
0: Donc, elle est noire et elle arrive des États-Unis.
1: Tout à fait. Ouais. Et États-Unis où elle avait commencé sa carrière, mais c'était très compliqué par rapport à la ségrégation, au racisme, etc. D'ailleurs, même une fois qu'elle est devenue très connue en France, quand elle est retournée aux États-Unis, c'était aussi encore très compliqué, malgré tout. Et Joséphine Baker, c'est une femme qui est entrée donc dans la résistance, donc pendant la Seconde Guerre mondiale, etc., qui a été décorée pour ça. Donc, elle avait vraiment cet attachement à la France. Et puis, au-delà de ça, c'est vrai qu'elle est connue aussi pour avoir fondé donc sa famille, comme elle appelait sa tribu arc-en-ciel. Donc, elle a adopté 12 enfants de nationalités différentes, enfin qui venaient un petit peu du monde entier. Voilà, c'est un très beau symbole, je trouve, pour commencer cette émission.
0: Oui, et la France l'a très vite adoptée, sans jamais la renier. Elle reste un symbole des années folles de la grande époque.
1: Alors, c'est vrai que lorsqu'elle est arrivée donc en 1925, elle est devenue très rapidement la tête d'affiche de la revue Nègre. Et c'est vrai qu'à cette époque, il y avait effectivement à la fois le côté positif, c'est qu'on mettait en avant justement ces femmes et ces gens de couleur, mais avec un côté un petit peu quand même... Allez, c'était l'esthétique. Un petit peu l'esthétique érotique aussi de cette femme noire, un petit peu sauvage, entre guillemets, qui était aussi recherchée.
0: L'exotisme.
1: Voilà.
0: Comme on pouvait le voir dans l'exposition universelle, voire pire, dans les expositions universelles. On a, au début de cette grande démocratisation de la chanson à travers la radio, eu beaucoup de chanteurs d'origine étrangère qui ont chanté en adoptant le français, comme le fait Joséphine Baker, et qui ont été les chantres du multiculturalisme, comme on dit aujourd'hui, ou en tout cas de l'accueil d'une France des Lumières, accueillante, chaleureuse. C'est particulièrement...
1: Du coup, on fait la transition vers la chanson suivante, ça, donc qui représente du coup un pont entre l'Orient et l'Occident, lui, pour le coup.
0: Oui.
1: Donc, on va écouter une chanson de Enrico Macias qui s'intitule « Enfant de tout pays ».

0: Enrico Macias, qui s'est fait le chantre de l'accueil de manière très bon enfant. Hein. C'est toujours une France paradisiaque qui dresse un chemin d'avenir. La chanson est extrêmement optimiste parce que on sèche ses larmes, on pose les armes, on est arrivé au pays de l'universel et de la paix, et cet universel sera demain le lot de la terre entière. Et en attendant, on est là sur cette terre d'accueil. Oui, Adeline, tu vas apporter
1: oui,
0: un bémol.
1: Parce qu'elle a un contexte de création, en fait, cette chanson. Donc, Enrico Macias, qui est né donc en Algérie,
0: oui,
1: en 1938, qui a grandi dans une famille juive de musiciens, oui, voilà, de Malouf, apparemment, c'est une courante musique, une musique courante en Algérie. À l'époque, apparemment, les différents quartiers, les différents peuples vivaient, enfin, différentes religions, en tout cas, vivaient en paix. Bon, après, il y a eu les guerres d'Algérie. En 1961, donc, le cheikh Raymond, qui dirigeait l'orchestre avec lequel il jouait, a été assassiné par le FLN. Donc là, il s'est dit, bon, on quitte l'Algérie, on arrive en France. D'ailleurs, durant cet exil, entre guillemets, qu'il a composé, donc, la chanson « Adieu, mon pays ». Il a commencé une carrière en France. Donc, il a été un peu comme Joséphine Baker, hein, rapidement assez bien reconnu, Enrico Macias. Et puis, du coup, il a voulu commencer à lancer une carrière à l'étranger. Donc, il est allé au début au Liban, tout s'est bien passé. Et après, quand il a voulu continuer donc, sa carrière à l'étranger, notamment retourner en Algérie, là, c'était très compliqué. La Ligue arabe lui a demandé, en fait, de nier son origine juive. Et c'est là qu'il s'est dit, je vais rédiger cette chanson, enfin, composer cette chanson, enfant de tout pays, en réponse
0: à cette exigence,
1: hein,
0: qui vient d'un pays qui, à ses yeux, connaîtra les Lumières et l'universel plus tard. C'est ce qu'il dit dans le texte. Hein. Un jour, la terre entière sera gagnée par la fraternité et l'amour. On est en France, dans cette période où, même s'il y a toutes les cicatrices liées aux pieds noirs qui ont dû quitter l'Algérie, sur la volonté de mettre en avant l'accueil des étrangers dont on a besoin pour travailler, pour faire le travail. Et le Front National est encore inaudible. Presque. Il y a toujours eu, bien sûr. On est sur Radio Dragon, le conditionnel de variété. On parle de l'apport des étrangers, le regard des étrangers, le multiculturalisme dans la chanson. Avec maintenant une chanson de...
1: Une chanson qui a été interprétée par Barbara et qui s'intitule « Mon pote le gitan », mais qui est une chanson de Jacques Verrières.

0: Donc nous venons d'écouter Mon pote le gitan, interprété par Barbara, donc une chanson donc, qui a bien été composée par Jacques Verrières, en hommage à Django Reinhardt, qui est décédé en 1953, dont il était très proche, et avec d'ailleurs le frère duquel il a continué à jouer par la suite, il a fait des tournées. Et on trouvait intéressant de, dans cette émission de parler aussi de... Je ne sais même pas comment dire... C'est...
1: Des manouches, des gitans, des romanichels, aujourd'hui on dit les gens du voyage, voilà, plein de termes qui relèvent parfois de leur origine.
0: Exactement, selon leur origine géographique. Ouais.
1: Oui. C'est vrai que les gitans, les gens du voyage, c'est emblématique de cette ambivalence par rapport aux populations autochtones sédentaires qui à la fois véhiculent les clichés du voleur de poules et en même temps le rêve fantasmé du nomadisme, de la musique, du feu de joie. Hein. Et on entend bien ça dans la chanson, hein. Ouais, avec cette proposition d'embauche dans un music hall et le gitan en question, qui est d'un haussement d'épaule, bah, refuse la proposition. La musique, c'est au campement avec les amis, c'est pas dans un music hall. En tout cas, cet accueil gitan des gens du voyage reste un énorme problème en France. Et bien sûr, la musique, ça reste un des fleurons. On pense à Django Reinhardt, mais à tous ses disciples, à tout ce courant dans le jazz et dans la chanson, hein, à Thomas Dutronc et beaucoup d'autres, s'emparent de cet héritage pour... rendre hommage, magnifier cette vie nomade, même s'il n'y en a plus beaucoup, de moins en moins. On poursuit avec une chanson
0: de Pierre Perret qui s'intitule Lily.

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0: extrêmement bien reçu par le public. C'est, ça a été et c'est toujours une grande, grande chanson en France. Et c'est une chanson qui tempère énormément, eh bien, ce qu'on pouvait entendre sur les premières chansons dans notre programme, terre d'accueil, universalité, fraternité. Bon, la France, on n'y est pas tous égaux au pays de Rousseau et de Voltaire. Je ne sais plus quel est l'autre auteur qu'il cite. Et puis, surtout, le lien, même si on ne peut pas dire que Pierre Perret, à l'époque, était un militant de l'anticapitalisme, mais il met en avant le fait que, eh bien, ils viennent faire le sale boulot, hein, celui que ne veulent plus faire les Français, ou en tout cas celui qui reste si mal payé qu'il faut venir de l'étranger, de situations de grande pauvreté ou de discrimination pour accepter de prendre ces métiers. Il parle des marteaux-piqueurs à côté. C'est malgré tout un constat toujours actuel. Le capitalisme a organisé l'exploitation des classes les plus pauvres et ce sont les immigrés, évidemment, au premier chef qui se chargent des métiers dont on ne veut pas parce qu'ils sont durs et mal payés.
1: Alors, c'est apparemment en assistant à lui-même à un meeting de Angela Davis à New York en 72 qu'il a eu l'idée, donc après il a mis 5 ans quand même pour la composer, d'écrire cette chanson. Alors c'est vrai que le...
0: Ah, tu me l'apprends, il parlait... est allé à un meeting
1: oui.
0: d'Angela Davis.
1: Donc on parlait du contexte, donc c'est une chanson qui date de 77, on est pile poil entre les deux chocs pétroliers. Ouais. C'est la fin, de cette, justement, du début de cette immigration économique où on a fait venir des étrangers pour reconstruire le pays, etc. 74, on a quand même le regroupement familial par Valéry Giscard d'Estaing. Et donc, c'est là-dedans, en fait, que s'implante tout le contexte de cette chanson. On est vraiment dans cet entre-deux, et avec, en plus, une émergence, quand même, là, vraiment, de l'identité, enfin, voilà, de l'extrême droite, et des gens qui commencent à se plaindre avec les fermetures d'usines.
0: Oui, oui, il y a un racisme qui s'exprime, hein, et qui le dit fort explicitement quand elle se fait traiter de Blanche-Neige.
1: Et pour quelqu'un qui était plutôt connu pour des chansons drôles, telles que Les Colonies de Vacances ou Le Zizi, c'est pas mal, je trouve.
0: Oui, oui, oui, bravo. Bravo à Pierrot. Il avait fait Mon Petit Loup aussi, hein, chanson puissante. On est sur Radio Dragon, dans Conditionnel de variété. On illustre la question de la place de l'étranger, du regard que la France et ses étrangers immigrés portent sur la France à travers la chanson. On continue avec quelle sélection maintenant, Adeline ?
1: Avec une très très belle chanson de Juliette.
0: Qui... Allez, son retour.
1: Voilà, tout à fait.

0: Juliette Nourdine, de son nom. Aller sans retour. Superbe, en effet. Cette chanson qui, cette fois-ci, traite de l'arrangement, du courage qu'il faut pour partir de l'exil, ce mal du pays qui habite tous les immigrés, tous les migrants. Et ce courage qui est souvent motivé par, elle le dit, fuir les fusils, hein, donc un exil forcé, hein, et le retour, revenir vers le pays d'origine. On peut se bercer d'illusions, mais ce sera certainement pas possible. En tout cas, c'est un peu ce qu'elle évoque, hein, dans ce couloir, même la porte de l'exil, on veut l'oublier.
1: Oui, très belle chanson qu'elle a peut-être composée en hommage à son grand-père paternel, qui était Kabyle, qui donc est venu en France dans les années 20. On aurait pu aussi, bon, on peut citer aussi Là-bas de Jean-Jacques Goldman, qui parle aussi de cet exil migratoire. Et effectivement, la question, c'est vers quel enfer je vais, ou vers quel ou vers quel meilleur avenir potentiel.
0: Oui, oui, puis avec ce lien au passé, à l'enfance, au pays, hein, qui est rompu et qui va être une souffrance. On ne regarde plus l'exil comme un avenir radieux, mais il est déjà ambivalent, double attachement et en même temps rupture.
1: On écoutera une chanson un peu plus tard de Gaël Faye, je ne sais pas comment on prononce.
0: Oui, si, comme ça. Hein, je le dis aussi, je le dis comme ça.
1: Ouais. Qui est un peu sur le même thème.
0: C'est vrai. Version plus actuelle du thème. On enchaîne dans notre conditionnel de variété.
1: Oui, avec un artiste complet, Cyrano, et sa chanson Origami.

0: Cyrano. La France a fait son travail et les étrangers sont fustigés sous la figure du sans-papier. On n'a rien contre les étrangers, mais le sans-papier, lui, il est terrible. Alors, c'est la chasse à l'étranger, à l'irrégulier qui commence, et c'est certainement, évidemment, ce qui a inspiré à Cyrano cette magnifique image du papier, des origamis, des lois qui se plient comme le papier. On n'est pas nos papiers, et on essaye d'être des humains à part entière, des artistes, des cultures. C'est un appel à la tolérance, à l'accueil, évidemment, pour arrêter cette focalisation sur le sans-papier.
1: Bon, ben, j'ai rien à ajouter, si ce n'est découvrir effectivement Cyrano, qui est un artiste complet, comme je disais au début, qui... Mais c'est incroyable, il est graphiste, il est illustrateur, il est vidéaste, il fait des ateliers d'écriture dans les écoles, dans les prisons, et effectivement, il met tous ses albums en téléchargement libre, enfin... Il traite beaucoup de thèmes sociaux variés.
0: Voilà, Cyrano, S-Y-R-A-N-O, si vous le cherchez. Conditionnel de variété sur Radio Dragon 96.8.104.4. On continue autour de ce fait social, la place, le regard de l'étranger sur la société française à travers la chanson.
1: Et puisque nous parlions de papier, nous allons maintenant écouter une chanson qui s'intitule « Les portes de la France » de Francesca Soleville.

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0: Donc nous venons d'écouter Les Portes de la France de Francesca Solville, qui est une grande dame de la chanson française que j'avoue je ne connaissais pas vraiment, qui est aujourd'hui âgée de 94 ans quand même, qui a toujours été militante du Parti communiste, qui d'ailleurs habite Malakoff. Et donc sur cet album qui date de 2017, je crois que figure également le mur méditerranéen,
1: oui,
0: qu'il faut franchir, n'est-ce pas?
1: Et l'album s'appelle La Dolce Vita. Mmh. C'est une chanteuse engagée qui a fait toute sa carrière en marge des grands médias, une carrière extraordinaire. On l'entend, elle est toute vieille, quand elle chante, elle n'a plus la voix, mais le cœur y est.
0: Et elle a commencé par le chant lyrique, en plus. Oui. Donc ça devait donner, parce que déjà, elle a quand même une belle voix, déjà, là.
1: Et bien sûr, face à tous ceux qui fustigent la présence étrangère, elle retourne la question, et qu'est-ce que la France aurait à perdre? Combien de temps elle aurait à perdre si elle refermait ses portes? Il y a eu l'immigration choisie et se fait entendre de plus en plus fort la petite musique, il faut arrêter d'accueillir, de faire venir des étrangers en France. Les Portes de la France, c'est, je crois, le dernier album que signe Francesca Solville. En tout cas, toujours à la pointe de l'action militante et puis de la fraternité. On va écouter maintenant... Ah bon, tu veux y rajouter quelque chose,
0: non,
1: sur Francesca?
0: Non, c'est bon, non, je... Oui. Si, juste par rapport, du coup, à son parcours de vie, c'est une femme donc, qui est née en France, mais on en parlait pendant la diffusion de la chanson discrètement, d'une mère antifasciste italienne, donc qui a fui justement l'Italie, voilà, l'extrême droite italienne, et un père plutôt côté pétainiste dans la famille. Donc,
1: elle a bien tourné.
0: Oui, c'est ça.
1: Qu'est-ce qu'on écoute maintenant?
0: Un tout autre style. Nous passons à Kerry James avec sa lettre à la République, qui date de 2012.
2: Lettre à la République, à tous ces racistes, à la tolérance hypocrite, qui ont bâti leur nation sur le sang. Maintenant ces riches ont d'honneur de leçons. Pilleurs de richesses, tueurs d'Africains, colonisateurs, tortionnaires d'Algériens. Ce passé colonial, c'est le vôtre. C'est vous qui avez choisi de lier votre histoire à la nôtre. Et maintenant vous devez assumer, l'odeur du sang vous poursuit même si vous vous parfumez. Nous les Arabes et les Noirs, on n'est pas là par hasard. Tout arrivé à son départ. Vous avez souhaité l'immigration, grâce à elle vous vous êtes gavé jusqu'à l'indigestion. Je crois que la France n'a jamais fait la charité. Les immigrés ce n'est que la main d'œuvre bon marché. Gardez pour vous votre illusion républicaine de la douce France bafouée par l'immigration africaine. Demandez aux tirailleurs sénégalais et aux harkis qui a profité de qui. La République n'est innocente que dans vos songes. Et vous n'avez les mains blanches que dans vos mensonges. 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Mais pensiez-vous qu'avec le temps, les négros muterés finiraient par devenir blancs? 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
1: Lettre à la République de Kerry James, qui date de 2012. Kerry James qui a 49 ans maintenant, c'est un des plus anciens rappeurs français, on va dire, qui est né en Guadeloupe, de parents haïtiens. Et effectivement, après, il est rapidement arrivé en France métropolitaine à l'adolescence. Mais il y a beaucoup de choses qui sont dites dans ce texte.
2: Oui, globalement, le ton a changé du tout au tout. Hein. C'est plus la douce soumission et la célébration de la terre d'accueil, de la France des Lumières, de la fraternité. C'est la dénonciation du mensonge, de l'exploitation des populations immigrées, de la discrimination et du climat délétère que doivent subir, que vivent au fond des ghettos. Je suis en guerre depuis ma toute petite enfance, dit-il. Le texte est terrible, il est très dur pour la France. Hélas, en grande partie, très juste. Comment, après tout ça, exiger de moi que je crie « Vive la République » alors qu'elle ne tient aucune de ses promesses, qu'elle est d'une hypocrisie sans nom et qu'on subit constamment les affres de la discrimination. Voilà, c'est l'échec de l'intégration que sanctionne là Kerry James. Peut-être, je vois Adeline qui d'Audeline, en effet, tu as raison, c'est aussi la France qui forme, aux lumières de son histoire, des esprits critiques qui aujourd'hui peuvent se lever en tant que descendants d'immigrés et dire non, oui, nous ne méritons pas, nous ne devons pas vivre ces situations, ce n'est pas digne de la France et de ses idéaux.
1: Oui, c'est quand même un Français qui rédige ce texte.
2: Tout à fait. Et qui rappelle ses compatriotes à l'ordre. On aimerait qu'ils soient entendus. On continue avec un autre texte tout aussi dur avec la République, avec les gouvernements français, avec une grande partie des populations. Oui. On écoute Gelfayl, c'est ça, hein?
1: Ouais. À France.
2: À France.
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1: Donc nous venons d'écouter À France de Gaël Faye, qui date de 2013. Gaël Faye qui est né en 82 donc au Burundi. Donc c'est effectivement un franco-rwandais. Il a fui donc son pays pour fuir en fait le génocide au Rwanda et puis la guerre civile au Burundi. Il arrivait à l'âge de 13 ans, je crois, en France. Et puis il est connu donc pour avoir rédigé quand même en 2016 le roman Le Petit Pays, hein, qui a obtenu, je crois, le Goncourt des lycéens.
2: Oui.
1: Et puis en 2024, ouais, c'est assez récent, il a fait un deuxième roman qui est le Prix Renaudot, qui en fait continue de parler aussi de cette guerre finalement, enfin de la reconstruction plutôt du Rwanda. Et donc ça fait bien le lien, enfin, moi je trouve, avec la chanson de Juliette qu'on a écoutée tout à l'heure, Aller sans retour. Parce que pour le coup, lui, il évoque bien son déchirement, finalement, entre son pays d'origine et puis ce qu'il devient aujourd'hui en France. Et me semble-t-il, Gaël Faye est, avec sa famille, retourné vivre, là, au Rwanda, de toute façon. Oui. Je crois, hein. Oui, non, au Burundi. Au Rwanda. Non, au Rwanda, il est retourné, oui.
2: C'est la souffrance d'être en France comme captif, captif dans un cocon. Le confort les tient prisonniers et puis... De l'autre côté, bien sûr, il y avait la guerre, la menace pour leur vie, un écartèlement. On ne peut mieux dire, c'est ce qu'ils chantent. Un très beau texte, une belle chanson.
1: On continue avec la chanson suivante. Oui, pardon. Donc nous allons écouter la chanson suivante de Michel Bernard qui s'intitule « Qui a volé les mots ?»

0: Donc nous venons d'écouter Qui a volé les mots de Michel Bernard, qui a été écrite en 98. Alors moi j'ai beaucoup ri quand j'ai découvert cette chanson que je ne connaissais pas, parce que moi personnellement, mais bon, parce que c'est ma culture de chansons enfantines, je connaissais Polyglotte de Henri Dess, alors qui est postérieur, du coup j'ai vérifié, qui date de 2002, et qui est une chanson donc pour les enfants, mais qui explique bien effectivement l'origine internationale des mots, et en disant aux enfants, en gros, bah, tu vois, t'es polyglotte parce que tu, dans ton langage courant en France, tu utilises plein de mots qui en fait sont d'origine étrangère.
1: Oui, pour la France qui chérit sa langue, c'est une chanson qui illustre merveilleusement l'enrichissement d'une langue quand elle va piocher des mots. Alors, on fait le tour des colonies, des anciennes colonies de la France, et cet enrichissement, bon, il n'est pas que le fait colonial, il y a aussi le fait de la présence, de la venue.
0: Le commerce aussi.
1: Le commerce, certainement. En tout cas, la liste est édifiante et certainement pas exhaustive de tous ces mots qui appartiennent à la langue française, mais qui viennent des langues de toute la planète.
0: On arrive bientôt au terme.
1: Oui, on arrive au terme. Alors.
0: Un titre du rock alternatif des années 80. Salut à toi de Bébé Rien Noir.
1: Belle chanson qui célèbre l'accueil.

0: Le toit des Bernard Lenoir qui date de 85, ils sont très connus pour leur titre Porcherie, qui était déjà un manifeste contre l'extrême droite. Et puis je voulais juste.
1: Un label aussi.
0: Oui,
1: un label.
0: Ah oui, label.
1: De musique.
0: Ouais. Et non.
1: François Hatch Lazaro.
0: Juste, enfin, rien à voir, mais en 2020, lors de la crise sanitaire, il y avait des gens sur le net qui ont repris cette terre. Et en faisant une chanson d'hommage à tous les gens qui continuent à travailler.
1: Sur Radio Dragon, l'émission qui faisait le lien avec tous les confinés, on avait choisi cet hymne comme générique. C'est une chanson qui célèbre l'accueil. Il y a des pays qui ont disparu, la Haute-Volta, ils ont changé de nom, elle est devenue le Burkina Faso, la Yougoslavie s'est émiettée. Il y a certainement des personnes qui ont recensé les quelques pays qui sont absents de la liste. Et puis, avec humour, il y a les amis Topon. Et puis, il y a les handicapés. Il y a comme ça de l'ouverture, de l'inclusion. On peut mieux dire. Bravo les Derruriers. À la mémoire de François Jazzaro qui nous a quittés avec les amis. C'était Conditionnel des variétés. Merci à vous. Merci à vous. Merci à vous.

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0: Bonjour.
1: Bonjour. 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
0: Aujourd'hui, on va vous parler du roman Ni Dieu ni Monstre de Catwell Turnbull, paru originellement en 2021 sous le titre No Gods, No Monsters et en 2024 dans la traduction française de Marie Surgé aux éditions de La Talente.

langue américaine. Il retourne sur le continent états-unien pour faire des études de littérature et d'écriture, et très vite, il s'intéresse et se forme particulièrement à l'écriture des littératures de l'imaginaire. Parmi les auteuristes qui l'ont influencé, il nomme Ursula Le Guin, Octavia Butler, George Orwell, Alice Munro et N.K. Jemisin. En 2017, il commence à publier des nouvelles dans des magazines ou anthologies de science-fiction, de fantasy et d'horreur. En 2019, son premier roman paraît sous le titre The Lesson, suivi dans les années d'après des deux tomes de la saga Convergence, No Gods, No Monsters et We Are the Crisis. Tout récemment, en 2025, vient de paraître Transmutation Transcience du collectif Darkly Lem qui réunit Catwell Turnbull et quatre autres auteuristes de science-fiction. Nombre des écrits de Turnbull se déroulent au moins partiellement aux îles Vierges américaines et il y aborde souvent des sujets sociopolitiques, tels que le racisme, les questions de classe, l'altérité. Turnbull a également publié quelques essais où il s'interroge sur la nécessité de production culturelle coopérative ou réfléchit à ce qu'impliquerait un système d'intelligence artificielle sous forme de propriété collective. En 2024, les éditions de l'Atalante publient les deux premiers tomes de la trilogie Convergence dans la traduction française de Marie Surgé. Dans cette émission, nous allons vous en présenter le premier, Ni Dieu ni Monstre. Aujourd'hui, Catwell Turnbull enseigne à son tour l'écriture créative à l'Université d'État de la Caroline du Nord avec un focus sur les littératures de l'imaginaire.

Le roman Ni Dieu ni Monstre commence avec l'histoire d'un crime policier. Leina apprend la mort de son frère tué par la police. Mais quand une mystérieuse personne lui donne la vidéo du crime, elle découvre que son frère était en réalité un loup-garou, dans un monde où les monstres ne sont pas censés exister. Elle va alors publier la vidéo en ligne, qui sera très rapidement censurée. Mais cette publicisation provoquera un choc social et collectif appelé la fracture, la révélation que les monstres existent. Les bouleversements sont profonds et touchent toutes les sphères de la société. À travers le regard de nombreux personnages, on découvre les conséquences et les mystères qui entourent ce coup d'éclat. Comment la vidéo a pu entièrement disparaître d'Internet comme une manière d'effacer cette réalité ? Comment des monstres vont vouloir se rendre visibles et réclament des droits civiques malgré le climat de haine qui se développe ? Comment des sociétés secrètes se forment en quête de pouvoir ou pour protéger les monstres ? Comment des personnes sont exploitées pour leur pouvoir ou enlevées, martyrisées et privées de liberté ? Comment certaines se battent et tentent d'organiser une solidarité active avec les monstres ?

0: Présenter le roman « Ni Dieu ni monstre » n'est pas une chose facile. Ce roman se manifeste à la lecture comme une sorte de puzzle, composé de différents fils narratifs qui, pour certains, ne se rejoignent que très tard dans le récit. Le roman est composé de 13 parties comportant à leur tour entre 2 et 9 chapitres, plutôt courts. La perspective narrative change selon les parties. Parfois, il y a un narrateur à la première personne qui pendant longtemps reste assez obscur et pas facile à relier au reste. Les autres parties sont écrites à la troisième personne, mais à chaque fois resserrées sur le point de vue d'un des personnages. Mais comme pour rajouter une couche à la confusion, tout n'est pas aussi clairement séparé. Parfois, le narrateur à la première personne intervient brièvement dans le récit, focalisé sur un autre personnage. Parfois, le focus se déplace d'un personnage à un autre. Cette construction du récit peut sembler assez déstructurée au début, et personnellement, j'ai mis un moment pour m'y retrouver. Mais rétrospectivement, on se rend compte qu'il y a un vrai travail de composition derrière tout ça.
1: Leina Calvary, Somerville, Massachusetts, 2 semaines avant la fracture. C'est le mois d'octobre 2022 et Lincoln est mort. Leina, devant le cadavre de son frère, examine le fin drap blanc qui lui couvre le bas du corps. Il lui paraît plus réel que l'homme, même si elle ne sait pas pourquoi. Peut-être parce qu'elle a toujours vu la vie dans son frère, alors que maintenant, il n'y a que cette carapace morte. La peau de Lincoln évoque du bois sec. Son nez et ses lèvres sont cireux. Autant de signes d'une perte, d'une absence, qu'on ne remarque que par le vide qu'elle laisse. Son frère est plein de trous. Les oreilles, les narines et les pores sont inutiles, mais toujours familiers. Les points sur ses bras sont familiers aussi. Les traces d'une époque où Leina était assez proche de lui pour voir le mal qu'il se faisait. Mais à présent, il y a 2 nouveaux trous, gros et pas familiers. L'un est juste au-dessus du cœur, l'autre au-dessus de la tempe droite. Chacun aurait suffi à le tuer, mais ils sont 2, la constellation ébauchée d'un travail bien fait.
0: Une des choses que cette construction narrative permet à l'auteur, c'est de nous faire rencontrer plusieurs personnages indépendamment, et de nous faire saisir leurs enjeux propres, leur contexte, ce qui les a amenés là, leur quête ou questionnement. Et des personnages, il y en a vraiment pas mal. Une grande partie sont minorisés, soit parce qu'il s'agit de personnes racisées, cuir et ou meufs, orphelins ou en situation précaire. Soit parce qu'ils font partie des monstres, ou les deux à la fois. Sur ces 2 plans, Catwell Turnbull déploie une grande diversité, autant en termes d'identité qu'en termes d'interaction. Les questions de race, sexe et classe sont toujours présentes de manière latente et parfois explicite.
1: Je m'excuse de procéder ainsi, mais je ne pouvais pas prendre de risques, explique Melkou. Je ne vais pas faire perdre davantage de temps. La mission de notre collectif est de soutenir les mouvements solidaires. Souvent, ça implique d'aider des groupes marginalisés. Certains d'entre vous sont racisés. Certains, comme moi, font partie de la communauté queer et trans. Et c'est le cas de beaucoup de monstres les plus vulnérables. D'où l'importance de redéfinir la solidarité pour les y inclure. C'est pour ça que je suis favorable à l'idée d'exprimer notre soutien aux monstres. Ils font certainement déjà partie de notre mouvement, mais ont choisi de garder le silence.
0: Les monstres aussi présentent une grande diversité, allant des loups ou chiens-garous et autres métamorphes jusqu'aux sorcières et dragons, en passant par des technomages, des selkies ou encore des prédicatrices mythologiques. Turnbull lui-même explique sa démarche ainsi.
1: Ce que je voulais faire avec ce livre, c'était prendre des monstres que nous connaissons tous et les relier à une étude intersectionnelle. Comment le fait d'être marginalisé de différentes manières affecte-t-il votre monstruosité? Comment le fait d'être racisé ou homosexuel affecte-t-il votre côté monstre ou votre relation au monde en tant que monstre? Vous savez, j'étais vraiment intéressée par une exploration plus nuancée des différents types de monstres et comment ça se croise avec les questions de classe. Les vampires sont généralement associés à des personnes plus riches. Leur expérience de monstre est donc très différente de celle des loups-garous du livre, qui sont issus de populations vulnérables. Beaucoup d'entre eux étaient sans-abri et cela affecte leur relation avec leur côté monstre et leur relation avec le monde.
0: Il y a encore un autre type de personnage dans le roman Ni Dieu ni monstre. Après la fracture, le moment où l'existence des monstres est relevée au monde, il y a, comme lors de chaque crise de société, des gens qui voient derrière tout ça un grand complot des forces du mal et qui cherchent des coupables. Et là encore, Turnbull nous permet de plonger dans la réalité du personnage, de voir qu'on peut quelque part expliquer ses attitudes et réactions sans pour autant les justifier. Au final, par son écriture, Turnbull rend tous ses personnages très humains, même s'ils sont monstrueux, on ne les aime pas forcément, mais dans leur réalité à eux, ils font sens.
1: Pour Harry, ces messages étaient la preuve qu'il se passait quelque chose à grande échelle. Des personnes qui, d'ordinaire, se connectaient une ou deux fois par semaine, passaient leur journée à y rédiger des messages ou à discuter. On s'aiguillonnait jusqu'à se perdre en des recherches ultra pointues et revenir présenter ses découvertes aux autres. Ces loups-garous étaient-ils des magiciens? Les membres d'une société secrète? Les victimes d'une épidémie? Un message sur l'histoire des pratiques vaudoues afro-caribéennes et de l'obia. Un autre sur les expériences occultes réalisées sur des groupes marginalisés au début du XVIIIe siècle. Tout le monde traînait sur le forum pour échanger des idées sur ces vieux sujets, en sachant qu'il s'agissait d'une conversation sur un problème très actuel. Nul n'évoquait explicitement les vidéos des monstres, mais tous les avaient à l'esprit. C'était la toile de fond de leur discussion. Harry se mit à dormir avec la lumière allumée. Plusieurs fois dans la nuit, il allait vérifier que la porte d'entrée était bien fermée. Il écoutait de la musique jusqu'au lever du soleil. Ça l'aida jusqu'à ce qu'il se mette à entendre, à la place de la batterie, des bruits de pas dans le couloir, des voix sous le chant, d'étranges murmures.

0: Dans le roman « Ni Dieu ni monstre », l'auteur Cadwell Turnbull met en scène des relations entre des personnages avec beaucoup de finesse. La grande diversité de personnages lui donne aussi l'occasion de développer de nombreux types de relations, dont certaines sont très positives et renforçantes. Il décrit par exemple de chouettes relations qui sortent d'un cadre hétérosexuel et normatif.
1: La petite amie de ma femme est métamorphe. Attends, la qui de ta qui est quoi ? Ridley ne répond que par un sourire. Merde ! Elle sait que tu es au courant ? Ridley hoche la tête. On est polyamoureux. Marcus se fige, comme s'il n'avait plus de jus. Ridley sait où il est parti. Il se heurte là encore à une différence existentielle. La conception qu'a Ridley de l'intimité et de l'inclusion n'a jamais correspondu à celle de Marcus. Toutes les conversations qu'ils ont eues autrefois, longues, douloureuses, sont toujours coincées entre eux. Même à l'époque, de près, Marcus ne comprenait pas l'asexualité de Ridley. Et maintenant, de plus loin, il se méprend encore. Il croit que c'est Laina qui a décidé de coucher ailleurs parce que ça n'intéressait pas Ridley. Mais la vérité est beaucoup plus simple. Laina et Ridley se sont trouvés comme ils sont, et ils s'aiment.
0: Pour décrire la relation entre Ridley, Laina et Rebecca, l'auteur met en avant la simplicité de leur relation, la stabilité affective qu'elle apporte, son côté chaleureux et soutenant. Il expose aussi la question du consentement qui s'applique à différents niveaux de la relation.
1: Une fois chez eux, il s'asseye au salon. Il la serre contre lui. Elle n'arrive pas à parler et il n'insiste pas. Elle se perd dans ses pensées et quand elle s'y arrache, une demi-heure est passée comme par magie. « Du thé ?» propose Ridley. Apparemment, il attendait sans rien faire qu'elle reprenne ses esprits pour lui en proposer. Quand elle hoche la tête, il disparaît dans la cuisine.
0: L'auteur décrit aussi des relations plus collectives. Il y a à la fois des amitiés, des bandes d'amis, qui parfois font partie d'une même association ou de groupes formels. Il décrit aussi des collectifs, notamment à travers la meute de Rebecca, un groupe de métamorphes qui sont amis et s'apportent énormément de soutien, que ce soit au niveau affectif, mais aussi dans le fait de partager la condition de loup-garou, l'impact de la transformation ou de la potentielle transformation sur leur vie. Et elles forment une bande d'amis et une meute de loups et de louves.
1: Rebecca connaît les membres de sa meute presque aussi bien que sa propre louve. Ils sont intelligents, capables de raisonner quasiment au même niveau que leurs humains. Des traces de la personne se cachent toujours dans le loup, mais le loup ne se résume pas à son humain. Il a son propre génie, sa propre conception de la mort. Les loups semblent impulsifs, mais ce n'est pas aussi simple. Leurs décisions, quoique mûrement pesées, donnent souvent la priorité aux menaces immédiates et secondaires. Ici, maintenant, la menace est évidente. Ici, maintenant, il faut agir. Là où l'humain hésiterait, pèserait le pour et le contre, le loup choisit la solution facile. Pour un loup, c'est la seule possible.
0: Les membres de la meute construisent aussi une solidarité matérielle et concrète entre elles, en habitant ensemble et en expérimentant la mise en commun de leurs revenus. 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
1: Aujourd'hui, on vous parle du roman « Ni Dieu ni monstre » de Cadwell Turnbull.
0: Cadwell Turnbull décrit aussi des histoires familiales complexes, avec des personnages qui s'aiment beaucoup mais se font du mal, des manques d'attention, des sentiments d'abandon, des relations de jalousie ou de compétition. Il y a par exemple l'histoire de Sonia et Sondra. À la base, Sondra vit seule avec ses parents qui décident un jour d'adopter Sonia, qui n'a personne pour s'occuper d'elle.
1: Sondra bouda pendant des mois, attendant qu'ils cèdent, les faisant souffrir pour qu'ils se débarrassent de la môme. Elle ne concevait pas de pouvoir aimer Sonia comme une sœur. Elle était jeune, elle s'imaginait que ses parents seraient toujours là. Un jour ou l'autre, ils recommenceraient à n'aimer qu'elle, et ils vivraient tous les trois dans un amour éternel. Elle avait tout faux.
0: Par la suite, Sonia et Sondra deviennent très proches. Mais leur relation restera toujours très complexe. Sonia est un soukounian, une créature capable de retirer sa peau et qui se nourrit de sang. Et sans le vouloir, elle peut faire du mal à sa sœur Sondra.
1: Il y eut un torrent d'excuses. Sondra les accepta toutes, mais cela ne pouvait suffire à effacer l'incident. Ni l'une ni l'autre n'évoquèrent jamais une autre séance. Cela les éloigna un peu. La culpabilité, la honte et le ressentiment emplirent le vide qui se formait, sommelèrent en un nœud impossible à défaire. Sondra lisait parfois la honte dans les yeux de sa sœur, malgré tous ses efforts pour la réconforter. Elle voyait également s'y refléter la peur qui l'habitait.
0: Il y a aussi l'histoire de Leina et de son frère qui ne se voyaient plus, qu'elle n'a pas su soutenir quand il en aurait eu besoin et qui est mort avant qu'elle ne puisse en rediscuter. Ou encore Ridley, qui a des choix de vie que ses parents ne comprennent pas du tout. Ou la relation de Rebecca à sa famille, qui s'est éloignée d'elle jusqu'à la mort de son père, mais qui garde une relation très complexe avec sa mère, entre l'amertume et l'inquiétude.
1: Après l'enterrement, dans la soirée, quand tout le monde fut rentré chez soi, Rebecca alla prendre sa mère dans ses bras et lui posa un baiser sur le front. « J'étais une fille abominable, » avoua-t-elle, envers ses deux parents, mais surtout envers sa mère. Celle-ci lui fit un sourire triste. « C'est la vie. Il ne faut pas réécrire le passé sous l'effet de la douleur. » Rebecca aurait voulu lui dire de suivre son propre conseil, mais bien sûr sa mère espérait qu'il les aiderait toutes les deux. Un sortilège contre les aspects les plus traîtres de leurs caractères respectifs. Mais il était trop tard pour que la magie opère. L'incantation plana comme un fantôme et resta dans l'air. Inutile. Leur avenir était déjà gravé dans les regrets amers.

0: Mais Caldwell Turnbull ne raconte pas uniquement des relations complexes. Il décrit aussi des relations clairement abusives et violentes. Par exemple, il décrit la relation de couple de Harry en faisant ressortir les abus et les violences quotidiennes.
1: Il l'aimait, plus encore, il aimait que ce soit facile. Comme elle était peu exigeante, il lui donnait peu. Sur le moment, il n'avait pas compris que c'était une chance, qu'elle le rendait léger en lui épargnant son poids. Au début, il lui rendait l'appareil, mais il y était moins doué qu'elle. Peu à peu, il s'était fait plus pesant. Il attendait d'elle qu'elle prenne en charge davantage d'aspects de sa vie. Son métier le stressait, et quand il rentrait, il se mettait en colère s'il la trouvait en train de manger un sandwich. « Tu n'aurais pas pu nous commander un truc pour tous les deux ?» En fin de semestre, quand il devait corriger des partiels, il s'énervait qu'elle ne le soulage pas des tâches ménagères. « Tu ne pourrais pas ranger le salon ?» Sans penser que c'était lui qui avait fichu le bazar, sans penser qu'elle aussi avait des copies à corriger.
0: L'auteur, Caldwell Turnbull, décrit aussi l'enfermement et les sévices que subit Dragon, la brutalité physique et morale avec un rapport d'emprise très puissant. Il va aussi parler des conséquences de ces violences sur le psychisme de Dragon. Parler de violence amène donc l'auteur à parler de la question des traumas et de leur impact à long terme sur la vie des personnages. Et c'est assez explicite dans cette discussion entre Rebecca et Leina au moment de leur rencontre à propos du frère de cette dernière.
1: Dans la rue, les ennuis vous trouvent. Ça n'intéresse personne. Tout le monde s'en fiche. Quand on est aussi vulnérable que Lincoln, que moi quand ça m'est arrivé, les ennuis vous trouvent encore plus vite. Elle se caresse le sourcil, un geste personnel, intime. Vous comprenez ? Ce n'est pas une question, mais une limite qu'elle pose. N'en demandez pas davantage, dit Rebecca. Je ne répondrai plus. Je suis désolée. Ce n'était pas vous. Rebecca sourit et l'attention, la colère, s'envolent de ses traits comme si elle n'y avait jamais été visible. Pour faire court, on a aidé Lincoln à se sevrer et à soigner les autres cicatrices. Il venait se racheter. Pourquoi ? Encore un sourire. Parce que le trauma est une porte ouverte par laquelle on fait passer notre entourage. Il faut se racheter. C'est la dernière des idées qui serait venue à Leina, qui se sont mises à nu.
0: Décrit comme ça, le roman Ni Dieu ni monstre peut paraître assez sombre. Mais l'auteur décrit aussi beaucoup de résolutions et de revirements qui permettent au personnage de se sortir de relations violentes ou d'aller mieux dans des relations complexes. Et l'une des possibilités que décrit Caldwell Turnbull, ce sont les solutions collectives pour faire face à la violence du monde comme aux violences interindividuelles.
1: L'idée d'une coopérative, de gens qui possèdent et gèrent ensemble des entreprises et des organisations, des immeubles d'habitation ou même des quartiers entiers, n'était pas encore intégrée aux mentalités. Même si le concept remontait au siècle dernier ou à l'Antiquité, selon à qui on posait la question. Il y avait plus de 4000 entreprises coopératives rien qu'aux États-Unis, mais leur mode de fonctionnement était très mal connu. Et les gens s'en fichaient, car ils considéraient l'idée comme une utopie absurde dans le genre du communisme ou de l'espéranto.

0: Parmi les choses qui m'ont bien fait triper le roman Ni Dieu ni Monstre, il y a notamment les nombreuses références à la culture pop. Turnbull sème par exemple pas mal de références à l'œuvre d'Ursula Le Guin dans son récit. La librairie coopérative où travaille Ridley s'appelle Anarès Books, d'après la planète anarchiste dans Les Dépossédés, et ce n'est pas la seule œuvre de la grande dame de la SF qui inspire les réflexions des personnages.
1: Ridley regarde le poster de L'autre côté du rêve. C'était le premier roman de Le Guin qu'il avait lu. Il racontait l'histoire d'un homme dont les rêves modifiaient la réalité. Un pouvoir transféré pendant un temps au psychiatre du protagoniste grâce à un appareil appelé amplificateur. Étrange comme le temps qui passe modifie la relation qu'on a avec une œuvre. À l'époque, Ridley jugeait cette histoire très éloignée de la réalité où il vivait. Aujourd'hui, il voit toutes les façons dont la réalité peut être écrite et effacée sous ses yeux. La vraie réalité, c'est effrayant. Alors, on façonne un errats tout mignon et on y croit. Pour vivre, les gens se sont amplifiés eux-mêmes.
0: Dans un autre passage, Turnbull fait référence à des personnalités noires, par exemple, qui peuvent représenter certains moments ou postures de lutte. Et là encore, il fait le lien avec la question de la monstruosité.
1: Sur un mur blanc, dans un cadre noir, il y a un tableau représentant Mohamed Ali au-dessus de Sonny Liston. Ali a les muscles saillants. Il montre les dents. Un grand tapis tressé est suspendu derrière la télé, fixé au mur. Un portrait de Bob Marley. Ses dreadlocks sont d'épaisses racines noires qui lui retombent sur la poitrine. Ridley a l'impression que les canines sont trop pointues.
0: Dans plusieurs interviews, Caldwell Turnbull explique comment il voit lui-même son roman, également avec des références à la culture pop audiovisuelle.
1: Personnellement, je présente le roman de la manière suivante. Buffy contre les vampires rencontre The Wire, c'est-à-dire les problèmes sociaux et le folklore des monstres.
0: Alors pour celles et ceux qui ne connaisseraient pas ces deux séries, Buffy contre les vampires se passe dans une ville située sur une bouche de l'enfer et donc envahie régulièrement par des démons de toutes sortes. Buffy et sa super bande de potes se donnent pour mission de les traquer et de libérer la ville du mal, mais évidemment c'est plus complexe. The Wire, sur écoute en français, est une sorte de drame policier converti en études sociologiques à Baltimore, une des villes les plus pauvres des États-Unis. Chaque saison analyse les dynamiques et rapports de pouvoir dans un milieu particulier, le trafic de stupéfiants, l'organisation du port maritime, la politique municipale, le système scolaire, les médias. Il se trouve qu'il s'agit là de deux séries que j'ai vraiment bien aimées. Et en tombant sur un article de Caldwell Turnbull parlant de Buffy, ça a piqué ma curiosité. Tout en admettant qu'il est fan, il fait remarquer qu'il s'agit d'une série bien blanche, que personne ne se serait intéressé à la problématique des monstres s'ils avaient fait surface aux îles Vierges plutôt qu'en Californie. Et il se demande pourquoi il n'y a jamais aucune journaliste pour questionner la corruption et les magouilles des politiciens et des flics qui cherchent à camoufler ce qui se passe. Une critique portée fortement dans The Wire. Tout ça pour dire que Turnbull maîtrise assez bien cet art de la création originale pour parler de thématiques sociales et politiques tout en divertissant et en mobilisant plein de productions culturelles déjà existantes. Pour finir, on peut dire que ce roman parle bel et bien de monstres. Sauf qu'au bout d'un moment, on ne sait plus très bien ce que cela veut dire. Qui sont les monstres? Ceux qui se transforment en animal sauvage ou dévorent des humains ne sont pas forcément les plus monstrueux. Caldwell Turnbull nous fait aussi plonger dans les abîmes de la société bien humaine. Il joue de manière intéressante avec cette notion de monstre et nous fait ressentir tantôt attirance, tantôt rejet pour la monstruosité. Et évidemment, il y a bien plus de choses encore. Pour les grands fans d'ASF, sachez que dans le roman Ni Dieu ni Monstre figure aussi un petit cours d'histoire sur la physique quantique, l'univers qui traverse la pièce, et un beau mystère de multivers.
1: « C'était le 32e épisode de Vortex et Rotative. On vous a parlé du roman « Ni Dieu ni monstre » de Cadwell Turnbull, publié aux États-Unis en 2021. La traduction française de Marie Surgé a été éditée en 2024 par La Talente.
0: Le roman fait 349 pages et il s'agit du premier tome de la trilogie Convergence. Le deuxième tome, Nous sommes la crise, est déjà publié chez le même éditeur.

0: L'émission est montée avec des bouts de musique de Lynn Hood, projet solo de la musicienne et compositrice grenobloise Chloé Delavallée.
1: On est toujours à un rythme bimestriel et on vous retrouve donc dans 2 mois avec un nouvel épisode de Vortex et Rotative.
0: Au revoir.
1: Au revoir et à la prochaine.
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0: ou la réhabilitation du pastoralisme. Bloque des milliers d'automobilistes depuis une semaine au Pérou. La seule route qui relie le sud à la capitale Lima a été coupée en deux par des coulées de boue. Des voitures, des autobus et des camions sont restés coincés entre un pan de montagne effondré et une falaise surplombant le Pacifique. Environ 2000 personnes sont encore bloquées, Martin Chabal.
1: Surpris par les inondations et les glissements de terrain sur la route, ces Péruviens sont passés en mode survie. Très peu de journalistes ont pu se rendre sur place, mais les rares interviews diffusées à la télévision témoignent de la détresse sur place.
2: On a notre voiture là-bas, bloquée à 3 km d'ici. Nous, on a décidé d'aller marcher pour acheter de la nourriture, parce qu'hier, on n'avait rien à manger.
1: Un pont aérien a été mis en place depuis samedi pour évacuer les personnes les plus vulnérables. C'est le cas d'Isabella, transportée dans un hélicoptère de l'armée.
3: J'étais là bas depuis une semaine. J'ai des jeunes enfants, même pas 10 ans, et on n'avait ni à manger ni à boire.
1: Si la route commence à être débloquée, ces coulées de boue ont affecté toute l'économie locale. Comme les camions ne peuvent pas passer, certaines villes du sud du pays ne reçoivent pas de marchandises et de carburant. Les prix à la station essence et dans les marchés ont commencé à monter, et la chambre de commerce d'Arequipa estime les pertes à près de 250 millions d'euros. Une situation catastrophique pour un intense épisode de pluie, mais sûrement rien comparé à ce qui attend le Pérou dans quelques mois. Le phénomène climatique El Niño promet d'être dévastateur en fin d'année, et les pluies et les glissements de terrain attendus pourraient faire bien plus de dégâts dans tout le pays. Martin Chabal, Lima, RFI.
0: Revenons à l'e-sport à présent pour parler exclusivement de compétitions sportives. L'e-sport World Cup s'est donc achevé hier à Paris. La finale du tournoi se jouait sur Counter-Strike. La structure russe Spirit affrontait le club turc FUT devant un public chauffé à blanc. Jean-Baptiste Brine était sur place au Grand Palais.
4: L'arène de Bercy est pleine à craquer. Musique fumigène, la scène réunit tous les préparatifs d'une bataille épique. Depuis les gradins, Raphaël assiste pour la première fois en personne à un tournoi de Counter-Strike.
5: Content en plus de voir Spirit en grande finale, qui est une de mes équipes favorites avec Falcons. Donc je suis content d'être là et j'espère que Donk va cliquer, moi ça me ferait plaisir.
4: Donk, ou Daniil Krychkovets de son vrai nom, c'est le jeune prodige de Spirit que Raphaël, comme beaucoup d'autres présents en tribune, sont venus admirer. Mais la salle reste globalement acquise à la cause de leurs adversaires, les outsiders de FUT que peu de gens attendaient en finale. Et la surprise ne s'arrête pas là. Dès l'entame de la rencontre, FUT donne le ton et remporte la première manche. Piqué à vif et hué par le public, Spirit riposte. FUT s'accroche et force les prolongations lors des deux manches suivantes, mais rien n'y fait. Si la salle exulte à chaque point gagné par FUT, ils finissent malgré tout par s'incliner 3-1 face à Donk et ses coéquipiers. Mathieu était venu soutenir leurs adversaires.
6: Je suis maudit à chaque fois que je vais en présentiel à un tournoi. L'équipe que je veux pas qu'elle gagne, elle gagne. Mais je me suis bien amusé, c'était cool.
4: Tandis que les joueurs de FUT quittent la scène, Donk soulève son trophée et continue de faire l'étalage de son talent à seulement 19 ans.
0: Un reportage de Jean-Baptiste Brine au Grand Palais de Paris. Voilà, c'est la fin de ce journal. Tout de suite, 8 milliards de voisins.
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4: Merci d'écouter RFI. Il est 18h à Paris, 16h en temps universel.
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4: Bonsoir à toutes et à tous. Le Premier ministre malien Abdoulaye Maïga est à Alger pour une visite de travail pour essayer d'améliorer les relations entre le Mali et l'Algérie. Cette réunion de la coalition des volontaires, les principaux soutiens européens de l'Ukraine, se retrouve à Kiev pour discuter de l'aide à lui apporter dans sa guerre face à la Russie. En France, les producteurs de pommes de terre anticipent une baisse de 23% de leur production par rapport à l'année dernière. C'est l'une des conséquences de la sécheresse et des canicules de cet été en Europe. C'est une visite pour tenter d'améliorer les relations entre le Mali et l'Algérie. Le Premier ministre malien Abdoulaye Maïga est à Alger pour une visite de travail. L'objectif est notamment de dialoguer directement sur plusieurs problématiques clés après des mois de brouille diplomatique. Abdoulaye Maïga est accompagné de plusieurs ministres. Bonsoir Sofiane Amazian.
6: Bonsoir Charlotte, bonsoir à tous.
4: Et il a pu se rendre au palais présidentiel pour s'entretenir avec le président algérien Abdelmadjid Tebboune.
7: Le Mali et l'Algérie sont condamnés à cheminer ensemble, condamnés à œuvrer dans le sens de la prospérité pour les deux peuples, a déclaré Abdoulaye Maïga à l'issue de l'audience avec le président algérien Abdelmadjid Tebboune, tout en confirmant que le chef de la junte, Assimi Goïta, effectuera prochainement une visite d'État en Algérie. Réenclencher, relancer la coopération algéro-malienne sur plusieurs volets, tel était l'objectif de cette visite de travail d'abord, puis des discussions entamées dans la matinée par Abdoulaye Maïga, accompagné, vous le disiez, de plusieurs de ses ministres, aux côtés de son homologue algérien, Sifi Rieb. Les échanges se sont davantage concentrés sur l'aspect sécuritaire. L'Algérie espère retrouver un rôle de médiateur, un rôle d'intermédiaire dans le nord du Mali, plus de 2 ans après la fin de l'accord d'Alger pour la paix et la réconciliation signé par le gouvernement malien et les groupes indépendantistes en 2015. Bamako avait invoqué notamment l'instrumentalisation de cet accord par les autorités algériennes. Sur le volet économique, les deux pays entendent réactiver la coopération, notamment dans le domaine des hydrocarbures. La finalisation de la route transsaharienne qui traverse le Mali a aussi vraisemblablement été abordée.
4: Merci beaucoup Sofiane Amazian pour toutes ces précisions. En RDC, en plus de l'épidémie de fièvre Ebola, une autre maladie touche le pays, le choléra. Depuis le début de cette année, près de 39 500 cas suspects et 1 200 décès ont été enregistrés. La maladie se révèle beaucoup plus meurtrière dans les provinces qui ne sont habituellement pas touchées.
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4: La capitale ukrainienne accueille en ce moment une réunion de la coalition des volontaires, les principaux soutiens européens de l'Ukraine face à l'invasion russe. L'Ukraine qui espère obtenir plus de soutien, notamment en matière de défense antiaérienne. À Kiev, les habitants attendent beaucoup de ce sommet. Reportage de notre correspondante Emmanuelle Chaz.
8: Aujourd'hui, au cœur de Kiev, qui marque le 35e anniversaire de l'indépendance de l'Ukraine, les dirigeants européens affichent leur soutien au pays. Pour les habitants, comme Maria, qui porte aujourd'hui sa vijebanka, la chemise traditionnelle ukrainienne, cette aide s'inscrit dans le rapprochement entre son pays et l'Europe.
2: Nous apprécions beaucoup nos partenaires et l'aide européenne est très importante pour nous. On considère qu'on fait partie de la famille européenne tous ensemble sur un seul continent. Il semble donc que nous devons combattre la Russie et le mal ensemble.
8: Mihailo, un retraité, aimerait surtout voir l'aide déjà promise arriver sur place.
6: Nous espérons et comptons sur l'Europe pour ne pas nous laisser sans aide. Nous attendons les mirages, mais quant à savoir s'ils arriveront ou pas, c'est une question de volonté.
8: Sous la menace du feu russe quasi quotidien, les Ukrainiens se réjouissent de ce nouveau sommet de la coalition des volontaires, mais ils attendent surtout les annonces concrètes faites par les alliés. La France, le Royaume-Uni, le Danemark et la Norvège ont d'ores et déjà annoncé de nouvelles mesures d'aide à la défense aérienne pour aider l'Ukraine à intercepter les missiles russes. Emmanuel Chaz, Kiev, RFI.
4: Les rebelles houthis du Yémen revendiquent l'attaque d'un pétrolier au large de l'Arabie Saoudite. La frappe a été menée à l'aide d'un missile balistique et elle a provoqué un incendie à bord du navire, selon le porte-parole militaire des houthis. Les rebelles houthis soutenus par l'Iran prennent régulièrement pour cible des navires saoudiens depuis qu'ils ont annoncé fin juillet un blocus maritime contre l'Arabie Saoudite qui soutient le gouvernement yéménite. Le prince héritier d'Arabie Saoudite, lui, est en visite en France. Mohamed Ben Salman a assisté hier à la cérémonie de clôture de la compétition de jeux vidéo eSports World Cup. Et aujourd'hui, il a été reçu par le président français Emmanuel Macron. Au menu des discussions, la situation au Moyen-Orient, la crise Iran-Arabie Saoudite, le dossier israélo-palestinien ou encore la situation au Liban et en Syrie, mais aussi le rapprochement économique entre Paris et Riyad. Mais plusieurs syndicats de journalistes français condamnent cette visite car pour eux, il s'agit d'une attaque envers les défenseurs de la liberté de la presse. Car en 2018, le journaliste saoudien Jamal Khashoggi avait été tué dans le consulat saoudien d'Istanbul. C'est l'une des conséquences de la sécheresse et des canicules de cet été en Europe. Les producteurs de pommes de terre anticipent une baisse de 23% de leur production par rapport à l'an dernier. En France, si ces prévisions sont exactes, la récolte sera la plus faible de ces 30 dernières années. Antoine Camara.
9: La France a connu 5 épisodes successifs de canicule cet été ainsi qu'un déficit en eau exceptionnel pour les cultures. C'est presque du jamais vu pour les producteurs de pommes de terre, estime Geoffroy Devry, président de l'Union nationale des producteurs de pommes de terre français.
10: L'année dernière, on était à 43 tonnes, un peu plus de 43 tonnes et demi en 2025 de rendement à l'hectare. Et cette année, pour l'instant, la projection estimée est aux alentours de 34 tonnes et demi, quoi. C'est encore moins que en 2022 où on était déjà dans un rendement historiquement faible.
9: Conséquence, près de 400 millions d'euros de pertes économiques pour la filière de la pomme de terre française. Un coût qui aura forcément des répercussions pour le consommateur.
10: L'aléa climatique, il ne peut pas être supporté financièrement que par l'agriculteur. Il va falloir que l'ensemble de nos acheteurs, de nos clients comprennent que produire de la pomme de terre, ça coûte cher et c'est risqué.
9: Et en plus d'une hausse des prix dans la grande distribution, les producteurs demandent à l'État un dispositif exceptionnel de soutien pour la filière.
4: Antoine Camara du service économie de RFI. Dans la guerre commerciale que les États-Unis ont engagée avec le Canada, Donald Trump hausse le ton ce lundi et dit vouloir imposer des droits de douane de 50% sur les voitures et l'acier canadien à partir du 1er janvier 2027. Et ce, alors que l'acier canadien entrant aux États-Unis est déjà soumis à un droit de douane qui peut aller jusqu'à 50%. Les discussions en vue d'un accord commercial entre les États-Unis et le Canada ont été violemment interrompues vendredi soir. Depuis, le ton ne cesse de monter entre Ottawa et Washington. Aux États-Unis, 90 000 personnes évacuées à cause d'un feu de forêt dans le Nevada, dans l'ouest du pays. L'avancée rapide des flammes menace Reno, l'une des principales villes de cet État. Plus de 6000 hectares ont déjà été détruits et le feu a également détruit plusieurs maisons et fait 6 blessés, dont 3 secouristes. C'est la fin de ce journal en français facile. Merci de l'avoir écouté. Et pour le retrouver, rendez-vous sur françaisfacile.rfi.fr.
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Bonjour à toutes et à tous, merci de rejoindre Café Décroissant, magazine consacré à l'environnement et aux alternatives économiques. Au programme de cette émission, on va commencer par parler du plus petit des PFAS. C'est un polluant omniprésent, le TFA. On parlera ensuite du projet controversé du nouveau synchrotron, du futur synchrotron qui doit succéder à celui existant au CERN de Genève, entre France et Suisse. Il sera ensuite question de l'entrée en campagne de Jean-Luc Mélenchon. Pourquoi dans Café Décroissant? Tout simplement parce que Jean Covici, le patron du Shift Project, son fondateur, déclare une nouvelle fois que le programme le plus écologique proposé sur la scène politique française, c'est celui de LFI. Et puis on terminera avec une nouvelle usine à gaz pour les éleveurs. C'est une volonté de l'Union, de la PAC. Il faut pouvoir trouver les propriétaires sur lesquels on fait pâturer les bêtes et présenter des attestations, des autorisations de pâture. Pas évident. On en parle en fin de programme. On commence avec le plus petit des PFAS. Des substances chimiques qui entrent dans la composition, le TFA, de plusieurs pesticides et de nombreux objets du quotidien, les poils, les tissus imperméables, réputés pour leur toxicité, leur persistance dans le corps humain et dans l'environnement. Le TFA, c'est l'acide trifluoroacétique. Il fait craindre aux agences sanitaires des effets graves sur la santé. Mercredi dernier, l'Agence européenne des produits chimiques a annoncé que son comité d'évaluation des risques avait officiellement classé ce bébé PFAS, bébé parce que c'est le plus petit, comme présumé toxique pour la reproduction humaine. Une décision annoncée et qui confirme ce que dénonce depuis 2023 des lanceurs d'alerte tels Angélique Lizimachou, responsable des questions scientifiques et politiques du réseau d'action contre les pesticides, le PAN Europe. Les soupçons ne datent pas d'hier. En 2021, une étude avait montré que des lapros exposés au TFA in utero présentaient des malformations de l'œil et de la rétine à la naissance. Cette observation nourrit la crainte d'éventuels effets oculaires sur les générations futures, expliquait l'un des plus grands spécialistes de la substance, Hans-Peter Arp. C'est notamment sur la base de cette étude que les experts et expertes de les chats se sont appuyés pour rendre leur avis. C'est l'Agence européenne des produits chimiques. L'Agence européenne d'évaluation de ces produits précise dans son alerte que ce contaminant est très persistant et qu'il est très mobile, ce qui peut entraîner une contamination diffuse et très durable des ressources en eau. Hans-Peter Arp expliquait, c'est tout simplement le plus petit des PFAS, donc le plus mobile. Il est extrêmement soluble dans l'eau, il peut se déplacer très rapidement dans le sol et les eaux souterraines, pénétrer dans les plantes. Aucun autre PFAS, polluant éternel, ne circule aussi rapidement dans l'environnement. En France, les dernières publications de l'agence sanitaire le montrent, dans un rapport paru en décembre, qui indiquait que 92% de l'eau potable était contaminée par du TFA, et ce, à des niveaux toujours supérieurs au seuil réglementaire de qualité de 0,1 microgramme par litre, applicable pour les métabolites de pesticides susceptibles de porter atteinte à la santé. Alors, nos aliments aussi sont contaminés. Une récente étude conduite par PAN Europe sur les céréales du petit-déjeuner, le pain ou les pâtes, a montré que près de 90% de ces produits contenaient du TFA. Les niveaux de concentration relevés sont importants. La teneur moyenne en TFA atteint près de 80 000 nanogrammes par kilo. C'est largement supérieur au niveau moyen mesuré par l'ENSES dans l'eau, 1000 nanos par litre. La classification du TFA comme substance présumée reprotoxique doit désormais être actée par la Commission européenne. Une fois confirmée, elle pourrait avoir des conséquences notables, notamment pour plusieurs pesticides actuellement encore autorisés. Car le TFA se forme lors de la dégradation d'un large éventail de composés fluorés, parmi lesquels figurent certains PFAS, des fluides frigorigènes, et aussi
plusieurs pesticides dont l'usage a augmenté ces dernières années. Donc les autorités pourraient être amenées à réexaminer les autorisations de ces substances afin de limiter les rejets de TFA et l'exposition des populations. En attendant, combien d'années d'inaction, combien de victimes après les scandales de l'amiante, du plomb, du chlordécone? L'histoire semble se répéter aujourd'hui avec les PFAS, le cadmium, les pesticides toxiques, les perturbateurs endocriniens et tant d'autres nouvelles substances. Les alertes des scientifiques sont hélas souvent, trop souvent, ignorées en matière de pollution comme de climat. Et on doit bien reconnaître que notre gouvernement, il protège davantage les intérêts des industriels que notre santé et l'avenir de nos enfants.

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Alors après avoir parlé des TFA, le plus petit des PFAS, on parle politique avec le premier meeting de Jean-Luc Mélenchon, candidat à la présidentielle, qui s'est tenu dimanche 7 juin à Saint-Denis. Son but, esquisser les contours d'une 6e république écologiste et sociale. Le lieu choisi avait une saveur symbolique pour ce premier grand meeting de campagne. Jean-Luc Mélenchon a donné rendez-vous devant la basilique de Saint-Denis, où dans l'angle, juste à côté, se dévoile l'entrée de la mairie, au cœur de la ville que la France insoumise a enregistré sa victoire au municipal de mars avec l'élection, sa plus grande victoire, l'élection de Bali Bagayoko. Pour ce meeting, les insoumis comptaient sur 10 000 personnes. C'est un véritable raz-de-marée qui a déferlé dans les rues de la ville, au cri de « on va gagner » et de « nous sommes tous antifascistes ». C'est 26 000 militants, selon les organisateurs, qui se sont réunis place Victor Hugo et dans les rues à l'alentour pour célébrer le lancement de la campagne. Le maire de Saint-Denis, Bali Bagayoko, la prix Nobel de littérature Annie Ernaux et le lauréat du prix Goncourt Éric Vuillard ont tour à tour pris la parole pour soutenir la candidature de Mélenchon, citant une phrase tellement juste et admirable du candidat insoumis. Annie Ernaux a souligné devant la foule combien le système patriarcal est un obstacle au développement de l'humanité, et l'année prochaine, Jean-Luc Mélenchon changera la vie du peuple, a-t-elle lancé un kéfier ajusté sur ses épaules. Alors, sans entrer à ce stade dans les détails d'un programme, l'événement a permis de poser les bases des grands axes de campagne du chef de file des Insoumis. D'emblée, le ton fut donné. Je dédie notre rassemblement au peuple palestinien, martyr d'une invasion et d'un génocide, a lancé en préambule Jean-Luc Mélenchon. Puis il a fustigé les années Macron, synonyme du recul de toutes les libertés, à commencer par la répression mutilante des gilets jaunes, des soulèvements de la terre, des antifascistes, des syndicalistes et même des membres de son parti. L'unité promue par le dirigeant insoumis s'incarne dans le concept de « Nouvelle France ». Une forme de récit portée par l'élection de Bali Bagayoko qui entend poser au centre du débat l'évolution sociologique des Françaises et des Français, le besoin d'y répondre par une vision politique adaptée. Alors ça déclenche une panique identitaire à l'extrême droite. Un Français sur trois pourtant est, selon la formule de Bali Bagayoko, l'héritier de l'immigration. Avant de reprendre à son compte un slogan d'ordinaire cher aux militants d'extrême droite, on est chez nous, et repris par toute la foule du parvis de la basilique. Nous croyons à l'intelligence de la France, nous croyons que notre pays n'est pas raciste, notre pays n'est pas fasciste, a affirmé Jean-Luc Mélenchon. Et puis le candidat a ensuite détaillé les contours de son programme, celui d'un monde où justice sociale, lutte contre le réchauffement climatique et renouveau démocratique ne font qu'un, porté par l'avènement d'une 6e république écologique et sociale, des axes de sécurité sociale intégrale étendus à d'autres domaines de l'existence, alimentation, etc., de meilleure répartition de richesses, mesures phares, l'augmentation du SMIC à 1 700 € net, retour de la retraite à 60 ans, une loi globale contre la pédocriminalité, puis l'indépendance de la Nouvelle-Calédonie. Deux grandes pierres angulaires guident le socle d'idées autour de l'écologie, la lutte contre les maladies environnementales en interdisant l'usage de polluants cancérigènes et la transformation du modèle agricole afin de permettre à tous de manger sainement. Et en exemple, Mélenchon de citer pêle-mêle les zoonoses, les épidémies de cancer, de diabète, d'infertilité, en partie causées par les pesticides, le chlordécone, le cadmium et les polluants éternels dont on parlait il y a un instant. Combien de temps allons-nous encore empoisonner nos rivières et nos sols, a-t-il interpellé. Et puis, signe de l'importance accordée à la lutte contre le réchauffement climatique, la notion de planification et de régionalisation écologique qui a particulièrement ponctué son discours. Les régions, a-t-il dit, seront entièrement restructurées autour de grands bassins
versants des fleuves. Elles seront dédiées à la bifurcation écologique. Elles formeront la première ligne d'alerte et de proposition de mise en œuvre de la planification écologique. Et puis, prenant à bras le corps les enjeux du numérique et de l'innovation, Jean-Luc Mélenchon a plaidé pour une décolonisation numérique vis-à-vis des États-Unis, actant la souveraineté complète du peuple de France sur le stockage des données, les supercalculateurs et les systèmes d'intelligence artificielle. À 10 mois du premier tour de l'élection présidentielle, nul doute que ce lancement de campagne contraste avec les démêlés dans lesquels semblent empêtrés les autres partis de gauche. La primaire est finie, a même décrété Mélenchon, faisant monter la pression d'un cran à destination des partis engagés dans un processus de primaire unitaire qui prend de plus en plus l'eau. Alors, parmi les soutiens, en France, Pacani Ernaud, Éric Villard, mais il y a Cédric Durand, Didier Ribon, Frédéric Lordon, Johan Chapoutot, reconnu comme un des meilleurs historiens spécialistes du nazisme. Donc, d'éminents intellectuels qui soutiennent Mélenchon. Puis à l'international, Chantal Mouffe, David Hervé, Nancy Fraser, Ilan Pappé, beaucoup d'autres, tous se portent solidaires de LFI, de celui qui a réuni plus de 8 millions de voix en 2022. David Hervé, c'est un géographe, c'est celui peut-être le plus cité au monde. Il avait donné une conférence commune avec Mélenchon en France en 2023 et il lui renouvelle son soutien, ainsi qu'à la France insoumise. Andrew Murray, c'est un militant syndical britannique, le numéro 2 du principal syndicat du Royaume-Uni. Et puis Tariq Ali, lui, c'est un historien, écrivain, commentateur politique britannique d'origine pakistanaise, qui s'est fait connaître par son engagement contre la guerre du Vietnam et l'impérialisme états-unien. La philosophe et théoricienne belge du populisme de gauche, ça c'est Chantal Mouffe. La philosophe féministe états-unienne Nancy Fraser dénonçait-elle dans un message l'instrumentalisation des accusations d'antisémitisme pour délégitimer la gauche en France comme aux États-Unis. Je la cite, « Beaucoup d'entre nous s'opposent déjà à l'amalgame fait par Netanyahou entre le judaïsme et l'ultranationalisme israélien. » Idem pour Ilan Pappé, éminent historien israélien, qui a récemment publié aux éditions La Fabrique un nouvel ouvrage, Le nettoyage ethnique de la Palestine, et qui lui aussi a porté tout son soutien à Jean-Luc Mélenchon. On marque une pause en musique et puis on parle de la controverse autour du projet du futur collisionneur géant de particules entre la France et la Suisse.

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Un nouveau grand projet discuté. La poursuite du savoir ne justifie pas tout. Le collisionneur de particules, ce gigaprojet, divise les scientifiques. Un article signé Anne-Claire Poirier sur le site Vert. Pour améliorer sa connaissance de l'univers, le laboratoire européen sur la physique des particules, le CERN, envisage la construction d'une machine monumentale à cheval entre la France et la Suisse. Le lancement d'un débat public sur le projet ravive un malaise dans la communauté scientifique et vis-à-vis des lourds impacts climatiques et environnementaux que suppose ce gigaprojet. Le CERN, c'est un fleuron mondial de la science sur le fonctionnement de l'univers, personne ne le mettra en doute. On lui doit notamment la découverte en 2012 de la particule, le boson de Higgs, qui a permis des avancées dans la connaissance de l'infiniment petit, alors qu'il exploite déjà l'accélérateur de particules le plus puissant du monde, le LHC. Le CERN entend rester à la pointe en investissant dans une nouvelle machine aux besoins et aux dimensions dantesques. L'objectif, c'est d'accélérer des faisceaux de particules à une vitesse toujours plus grande pour observer ce qu'il se passe lorsqu'ils entrent en collision. Des projets de ce montant, de cette ampleur, on en a peu, confirme Marc Papinouti, le président de la Commission nationale du débat public, en charge d'animer le débat côté français. Ça vient de débuter, ça se tiendra tout au long de l'été et de l'automne, jusqu'au 2 octobre. Le chantier, s'il est confirmé ensuite par les 38 États membres et associés du CERN, sera l'un des plus importants d'Europe. Le futur collisionneur circulaire, le FCCEE, devra être installé dans un tunnel en forme d'anneau

de 2038 à 2046, le tout pour un investissement qui est estimé à 16 milliards d'euros. Et ce n'est que la première tranche, car le CERN envisage déjà de remplacer ce collisionneur par un autre encore plus puissant à compter de 2070, moyennant de nouveaux travaux et des milliards d'euros supplémentaires. Alors, grâce à ces installations pharaoniques, les physiciens du CERN espèrent une meilleure compréhension de l'univers, du Big Bang et du comportement des particules élémentaires. Leur recherche dite fondamentale ne vise aucune application concrète, contrairement à ce qu'on appelle la science appliquée. Ça, le docteur en chimie Jean-Bernard Bitté, membre du collectif d'opposants, le souligne. Faut-il s'en émerveiller ? La poursuite du savoir ne justifie pas tout, estime-t-il. Et dans son livre « Le CERN au mépris du GIEC », il détaille les lourds impacts du projet, à ses yeux difficiles à justifier dans un contexte d'urgence climatique et environnementale. Le CERN lui-même évoque quelques-uns de ses impacts. En fonctionnement, il consommerait en moyenne 1,3 TWh d'électricité par an, c'est à peu près ce que consomment 600 000 foyers français, et une consommation qui pourrait grimper à 2,5 TWh avec la deuxième génération de collisionneurs. Son raccordement au réseau électrique nécessiterait la construction de 4 lignes à haute tension de 225 à 400 000 volts chacune. Refroidissement des machines qui devrait nécessiter l'utilisation de près de 2 millions de mètres cubes d'eau chaque année, soit autant que la consommation de 35 000 foyers français. Une eau qui sera prélevée dans le lac Léman, dans l'Arve, dans le Rhône, trois écosystèmes déjà affectés par le réchauffement climatique. Le lac Léman se réchauffe, le débit du Rhône est à la baisse, un étiage qui devrait être de moins 20% dès 2050, selon les scientifiques. Et puis côté bilan carbone, le CERN concède lui-même qu'aucune analyse complète du cycle de vie de ce collisionneur n'a été réalisée. Tout juste explique-t-il que la phase de construction devrait générer 1 million de tonnes de CO2 équivalent, avec une marge de réduction possible à 500 000 tonnes. La consommation énergétique du projet sur 15 ans devrait générer entre 300 et 500 000 tonnes de CO2 équivalent. En consolidant de nombreux autres paramètres tels que la fabrication et l'installation des équipements, l'utilisation massive de gaz fluoré qui ont un fort pouvoir réchauffant, l'opposant Jean-Bernard Bitter arrive à un bilan de plus d'1 million de tonnes de CO2 équivalent généré chaque année, soit l'empreinte carbone d'environ 120 000 Français. Ce sont des chiffres qu'on leur demande de corriger s'ils sont faux, mais ils ne veulent pas ou ne savent pas nous répondre, jugeant scandaleux qu'ils ne fassent pas ce travail de chiffrage. Dans son livre, Jean-Bernard Bitté écrit « Alors que le réchauffement climatique déstabilise la biosphère, le CERN accepte l'idée d'émettre dans l'atmosphère des millions de tonnes de gaz à effet de serre pour des recherches sans application directe qui répondent à une curiosité certes légitime mais sans caractère d'urgence. » Dans ce contexte, il se demande si c'est vraiment raisonnable d'investir des dizaines de milliards d'euros pour quelques milliers de physiciens qui ont choisi d'ignorer les alertes de leurs collègues du GIEC, le groupe d'experts intergouvernemental sur l'évolution du climat. Alors, dans la communauté scientifique, Jean-Bernard Bitter est loin d'être le seul à exprimer son malaise. Plusieurs chercheurs, y compris de la communauté des particules nucléaires, dénoncent ce projet du CERN. Ce dont témoignait une ancienne directrice de recherche au CNRS, Brigitte Pépin-Donat. Et dans une tribune parue l'année dernière dans Libération, un collectif de près de 400 scientifiques appelait à renoncer. On pouvait lire « Un projet aussi colossal n'aura jamais un impact faible en termes d'émissions de gaz à effet de serre, de consommation énergétique, d'artificialisation des sols, de quantité de matière excavée ». Et puis la préhension par le CERN des ressources matérielles et énergétiques de l'environnement et de l'économie est-elle encore justifiable quand la décarbonation est à la peine et que de larges pans de la recherche directement en prise avec l'urgence écologique, en particulier dans les sciences humaines et sociales, sont ignorées, que le projet lui-même va contribuer à la destruction du vivant, s'interrogeait dans cette tribune près de 400

100 scientifiques. Et dans l'émission La Tête au Carré sur France Inter, le physicien au CNRS François Granet estimait: je pense franchement que si les scientifiques annoncent on pourrait le faire mais on va y renoncer volontairement, ce serait un très beau message et qui serait très moderne. À bon entendeur, salut. On marque une pause et puis on parle de la nouvelle usine à gaz imaginée par la PAC et qui va toucher les éleveurs en matière de pastoralisme.

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Pâques et pastoralisme. Pour obtenir la PAC, les agriculteurs devront désormais prouver qu'ils ont un droit d'usage sur les terres qu'ils exploitent. La mesure est encore floue, mais le monde pastoral s'inquiète, car en montagne, le foncier il est morcelé. Un reportage mené par Reporter, site en ligne. Ils sont d'abord allés en Ardèche, rencontrer Céline Charbonnier, qui désigne du doigt une garrigue récemment nettoyée par sa centaine de brebis qu'elle élève avec sa fille Lucie dans une vallée reculée, de la commune de La Souche. Là, par exemple, dit-elle, j'ai un îlot où il doit y avoir une quinzaine de propriétaires différents. Ces parcelles pentues, situées à plus de 500 mètres d'altitude, vont de quelques dizaines à plusieurs milliers de mètres carrés. Elles appartiennent à des familles que parfois plus personne ne connaît. D'après mes calculs sur les terrains que j'utilise, il y a environ 25 propriétaires différents, dont une partie sont décédés, sans parler de ceux qui ont déménagé. Autrefois entretenus par chaque foyer qui menait une agriculture vivrière, ces petits terrains ont progressivement été abandonnés au gré de l'exode rural, parfois même oubliés par les nouvelles générations. Et retrouver ces familles, c'est un travail colossal, explique Céline Charbonnier. Et pourtant, si on en croit la nouvelle réglementation mise en œuvre dans le cadre de la politique agricole commune, c'est bien ce qu'elle va devoir faire. Désormais, les agriculteurs devront prouver que les terres qu'ils déclarent utiliser et pour lesquelles ils touchent des subventions de la PAC le sont avec l'accord des propriétaires concernés. Si aucun bail de location formel n'existe, les propriétaires devront à minima fournir une attestation. Pour cette famille d'éleveux, cette nouvelle réglementation, c'est un nouveau coup de massue. On a déjà assez de galères entre le sanitaire, le climat et l'administratif qui nous sort par les yeux. On aimerait juste qu'on nous laisse faire notre métier, s'indigne Céline Charbonnier. En France, il faut le reconnaître, rares sont les zones pastorales qui échappent à cette problématique. Contrairement aux grandes plaines agricoles, les territoires de montagne n'ont quasiment pas été remembrés. Et dans ces régions, le foncier s'apparente aujourd'hui à un damier parsemé de minuscules confettis de parcelles issus des multiples transmissions et héritages. Ce sont les termes employés par Sylvain Gollet, ingénieur pastoraliste au Centre d'études et de réalisation pastorale Alpes-Méditerranée, le CERPAM. Je le cite, « Même quand l'éleveur détient des titres pour la majorité de la surface, on se retrouve avec des parcelles non maîtrisées. Je connais peu, voire pas, de situations où on a une maîtrise totale du foncier. » Formaliser la mise à disposition de ces confettis implique de retrouver des dizaines, voire des centaines de propriétaires selon les zones, sauf dans les alpages d'estive qui sont généralement contrôlés par l'État ou la commune. Mathias Chevillon, délégué de la Confédération Paysanne en Ariège, dit on a des sujets d'indivision sur trois générations. Aller rechercher le propriétaire qui habite maintenant en Nouvelle-Zélande et qui ne sait même pas qu'il a trois timbres-poste dans la montagne pyrénéenne. En Ardèche, Sylvain Joly connaît bien ce sujet. Installé comme éleveur en 2018, après une reconversion, il a trouvé ses terrains au compte-goutte. Aujourd'hui, ses 180 brebis pâturent sur une centaine d'hectares prêtés ou loués, le plus souvent sans qu'aucun document n'ait été signé. Quand je me suis installé, témoigne-t-il, des papis sont venus me proposer de passer sur leur terrain avec mes brebis. On a aussi échangé des terrains avec d'autres. C'est du travail en sous-marin. Si on va les voir en demandant de signer un papier, après ils vont refuser, c'est trop frontal. Sylvain Joly en est persuadé, même s'ils trouvent la centaine de propriétaires concernés, ils refuseront de signer tout document écrit. Les propriétaires ont peur, ce faisant, de perdre accès à leurs biens. Beaucoup ont pris l'habitude de n'établir que des accords oraux avec les agriculteurs. Et de préciser que cet éleveur, que si je perds 50 hectares faute d'attestation, soit j'arrête, soit je dois me séparer de la moitié du troupeau. Avec des prés, 30 hectares me suffiraient, mais ici, ce sont des landes et des sous-bois, la nutrition n'est pas la même. Et puis les brebis sont dehors toute l'année, sauf pour l'agnelage, explique l'éleveur. Et même sur les quelques terrains qu'il possède, de petits morceaux, parfois en cœur de parcelle, des petits morceaux sont à d'autres propriétaires.
Il y a une partie de 2000 mètres carrés qui appartient à des gens de La Rochelle. J'ai juste une adresse qui date des années 80, explique-t-il. Voilà, donc face à ces nouvelles mesures, les éleveurs se disent démunis. S'il leur est impossible de retrouver tous les propriétaires, impossible aussi de ne pas déclarer les terrains qu'ils utilisent, hein, sous peine de recevoir une amende au prochain contrôle. Comble de l'ironie, les outils actuels ne permettent pas aux éleveurs de visualiser le contour des parcelles cadastrales lorsqu'ils réalisent leur déclaration PAC. Quand vous ouvrez TéléPAC, explique Sylvain Gollet, vous n'avez ni plus ni moins qu'une photo aérienne sous les yeux. Et c'est très difficile de faire un tracé précis des terres que vous utilisez sur une photo de lande ou de bois. Sans avoir les couches cadastrales, c'est techniquement impossible de répondre à leur demande. En 2026, les contrôles des surfaces devraient concerner 5% des dossiers PAC à l'échelle nationale. Autrement dit, tous les agriculteurs réalisant une déclaration PAC en France peuvent être contrôlés sur cet aspect, confirme Mathias Chevillon de la Confédération Paysanne Ariège. Les syndicats agricoles de tous bords se sont réunis plusieurs fois avec le ministère de l'Agriculture ces derniers mois pour préciser les modalités des contrôles. Début juin, un porte-parole du ministère de l'Agriculture a confirmé que plusieurs justificatifs seraient acceptables, une attestation signée par les propriétaires des terres ou une preuve de paiement de fermage ou encore des documents comptables. Lorsque l'attestation du propriétaire ne peut être obtenue, l'exploitant pourra transmettre ses coordonnées à l'administration qu'il contactera, précise le ministère. On ne veut pas pénaliser les exploitants de bonne foi. Alors là où l'administration joue à peu près le jeu, concède Mathias Chevillon, c'est de laisser du temps. On nous a dit qu'on aura jusqu'au 20 septembre pour fournir les pièces. Par contre, les dossiers seront bloqués à l'instruction, donc bloqués sur les paiements. D'autre part, des difficultés subsistent dans les territoires à foncier très morcelés ou dans certaines zones pastorales, reconnaît le ministère, qui assure poursuivre les négociations avec la Commission européenne afin d'assouplir les contrôles. En attendant, chez les pastoraux, la colère monte, que ce soit le foncier ou le loup, c'est toujours à nous de nous adapter, on nous en met toujours plus, on préférerait ne pas la demander, la PAC, mais sans aide. Élever des brebis, c'est pas rentable. L'obligation pour les États de vérifier que les agriculteurs maîtrisent réellement leurs terres existe dans les textes européens depuis une quinzaine d'années au moins. Un audit récent de la Commission européenne aurait mis le doigt sur des insuffisances de contrôle dans plusieurs États membres, dont la France, explique le ministère de l'Agriculture. L'administration a donc été sommée de revoir sa copie. Difficile de comprendre ce qu'exige précisément Bruxelles. La Commission européenne assure que les États membres ont une marge de manœuvre qui inclut la possibilité de demander un titre légal aux agriculteurs, de reconnaître des accords oraux ou de présumer que les terres sont à leur disposition. Sans imposer un mode de contrôle, Bruxelles veut que la France redouble d'efforts contre la fraude. Un objectif que les syndicats agricoles ne remettent pas en question. Les aides PAC représentent une telle manne qu'on s'aperçoit que certaines structures déclarent abusivement des surfaces, concède Mathias Chevillon. Mais il y aurait moyen de cibler beaucoup plus les contrôles. Par exemple, sur la famille des Émirats Arabes Unis qui touche des millions d'euros d'aides de la PAC, paraît. Hein, et il y a du boulot à faire ailleurs que de taper dans les zones pastorales de montagne. C'est pas là qu'on s'enrichit sur le dos de la PAC, certainement pas. Voilà, à lire sur Reporter, site en ligne d'Herwikamp. On embarque une dernière pause en musique avant de refermer notre café des croissants.

Voilà, vous pouvez retrouver ce numéro de Café des Croissants le lundi à 19h, le mardi à 7h du matin, ou encore sur le site Café des Croissants, sur le site de Radio Dragon, à l'onglet Café des Croissants. Bonne semaine à toutes et à tous, et à la semaine prochaine pour un nouveau rendez-vous. Au revoir.

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1: Salut. On repart sur une nouvelle série d'émissions, La Mélodie Secrète. Et pour rappel, lors des 6 précédentes émissions, on s'était intéressé à des groupes français confidentiels des années 80 et 90, évoluant dans différents styles alternatifs, qui ont pu produire un ou quelques albums, ou pour les moins connus, quelques démos. On a eu l'occasion d'écouter des groupes comme Complot Brunswick, Trisomie 21, Little Nemo, ou encore Martin Dupont. À ce sujet, vous pouvez retrouver les podcasts sur le site de Radio Dragon. Pour les 5 prochains épisodes, on va quitter cet univers pour aller vers des sonorités complètement différentes et beaucoup plus électroniques. Un mot pour débuter, ou plutôt une adresse web, www.archive.org. Archive.org, c'est une ONG qui archive sous forme de clichés, des pages web, des textes, des livres, mais aussi des vidéos ou des documents audio. En général, tout format libre ou tombé dans le domaine public. C'est donc également une bibliothèque numérique qui permet de visualiser ou d'écouter divers médias proposés en licence libre ou qui n'ont plus de droits d'exploitation. Parmi les différentes sections de ce site, on va s'intéresser à la partie audio et plus précisément à la sous-section Netlabel. Donc des labels dont les artistes affiliés diffusent leurs créations librement, en général sous format Creative Commons, et qui permettent également leur téléchargement. Petit aparté sur cette section qui propose 80 000 labels dont certains peuvent avoir plusieurs centaines d'albums. Un chiffre énorme qui demandera sans doute plusieurs vies pour en faire le tour. On va donc s'intéresser à un label en particulier, Monotonique. La plupart des artistes de ce label viennent de démoscènes. Les démoscènes, c'est des communautés actives dans la promotion de la programmation, de la PAO ou de la MAO. C'est un mouvement qui a émergé au milieu des années 80 avec l'apparition des premiers ordis. Amiga, Atari, Commodore 64, Amstrad, et des premières consoles, Nintendo NES ou Master System. La principale caractéristique des démoscènes, c'est l'organisation de grands rassemblements qui proposent des marathons créatifs dans différents domaines et notamment la création musicale. Ça a commencé avec de la musique de jeux vidéo, puis ça a dérivé vers les premiers sons techno au début des années 90, comme les styles trance ou jungle. Pour info, les démoscènes d'un grand nombre de pays européens, dont la France, ont été reconnus patrimoine culturel immatériel par l'UNESCO. Avec ce label Monotonique, différents styles vont être abordés. Le style IDM, ou Intelligence Dance Music, un mot un peu grossier qui différencie une techno complexe avec des éléments ambiantes par rapport à une techno plus traditionnelle. Le style breakcore, qui intègre des éléments techno, jungle et drum and bass, mais avec des vitesses et des changements de rythme très agressifs, déconstruits, voire expérimentaux. On va aussi découvrir un style musical majeur issu des démoscènes, la musique 8 bits, aussi appelée chiptune. C'est de la musique dont les sons sont issus des puces audio des premiers ordi ou premières consoles. Enfin, certains morceaux auront une composante glitch, c'est-à-dire des mélodies qui vont jouer sur des erreurs de lecture, des changements de vitesse aléatoires ou des défauts sonores. Une dernière info, tous les sons qu'on va écouter ont été créés entre 1995 et 2010. Allez, on rentre tout de suite dans le vif du sujet avec un son 8 bits, et à mon avis, tout le monde n'est pas prêt. On écoute Gertjelta, Melodius.

0: C'était Kertjelta, Melodius. Alors très peu d'informations sur cet artiste, qui est pourtant un vétéran de la scène 8-bit et qui produisait déjà des sons de jeux vidéo au début des années 90. On poursuit avec Cesed, un artiste allemand qui produit de la musique IDM et ambiante.
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C'était Cessed, Depart and Arrive. On continue avec Psylodump, un artiste majeur au sein de Monotonic, et pour lequel je consacrerai deux autres émissions à la suite de ces trois-ci. Donc un artiste qui a monté son propre label X-Dump et qui a fédéré un certain nombre d'artistes autour de lui comme Dorothy's Magic Bag, Lizzie's ou Liquid Stranger. On écoute donc le morceau Winds de Psylodump remixé par Dorothy's Magic Bag.

Voilà, c'était Psylo Dump remixé par Dorothy's Magic Bag Winds. On écoute maintenant Heidi Monster, un artiste anglais. Le morceau s'intitule The Force May Be With You.

C'était Idée Monster, The Force May Be With You. Et on passe maintenant à Dorothy's Magic Bag, qui remixait le morceau de Psylodump précédent, et le morceau s'intitule Silt Puss.

C'était Sea Kid, Tiffy People. Donc Sea Kid, c'est un artiste allemand qui a sorti deux albums sur le label Monotonique et qui produit un son très chill, comme vous avez pu le constater. On va donc repartir sur quelque chose d'un peu plus péchu avec le prochain artiste, Beat Basic, un artiste anglais qui produit de la drill and bass avec pas mal d'éléments glitch, et le morceau s'appelle Soap.

C'était beat basique, SOP. Donc pour info, la drill and bass, c'est un sous-genre de la drum and bass et qui a été mis beaucoup en avant à l'époque par des artistes comme Square Pusher ou Aphex Twin. On passe maintenant à un duo russe, Sleepy Town Manufacture, qui fait de l'ambiance IDM, et le morceau s'appelle « Don't You Miss Me ».

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1: Émission La Mélodie Secrète, et on est sur Radio Dragon bien sûr, 104.4 et 96.8 FM. On vient d'écouter Sleep It Out Manufacture, Don't You Miss Me. Et maintenant, Beak, un artiste américain, le morceau s'intitule Amoral Mayer Earwig.

C'était Bic, Amoral Mayer Herwig. Donc Bic, qui a la particularité d'ajouter de la guitare acoustique sur chacun quasiment de ses morceaux, et qui a sorti 4 albums sur monotonique. Allez, on écoute maintenant Planet Boelex, un artiste finlandais qui a sorti 5 albums sur monotonique et qui produit de la techno IDM. Le morceau s'intitule Twitter.

Donc Planet Boelex, Twitter. Et on passe maintenant à Capplecraft, un artiste japonais, un vétéran de la scène 8-bit japonaise. Et le morceau s'intitule justement 8-bit Goa.

C'était Capelcraft 8 bits Goa. Et le temps commence sérieusement à manquer, donc je vais accélérer le processus. On passe au groupe australien Super Science. Le morceau s'intitule This is Over by Inch.

Super Science, this is Over by Inch. Et maintenant, Crashed by Car, un artiste américain qui a sorti 3 albums sur Monotonic et qui a finalement monté son propre label, 8-Bit Records. On écoute Full Speed Dead.

C'était Crashed by Car, Full Speed Dead. Et maintenant, un artiste finlandais, Flutterspot, avec un son bien énervé, I Seen the Way You Move the Stars Around.

C'était Flutterspot, I Think The Way You Move The Stars Around. Et pour finir en beauté, avec un petit son 8 bits, on va écouter Vim, un groupe très prolifique sur monotonique, et le morceau s'intitule Give Me An Home.

0: C'était Vim, Give Me an Home, et ça conclut cette première émission consacrée au label Monotonique. Donc il y aura encore deux autres émissions consacrées à ce label les mois prochains. D'ici là, prenez soin de vous, la bise et à bientôt. Ciao.
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